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0: 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Pendant plusieurs mois, des collectifs ou associations de femmes implantées dans différents quartiers populaires de Marseille se sont réunis pour échanger sur leurs pratiques. Ces rencontres ont été initiées par Camiraca et Johanna Fidalgo pour la direction de la politique de la ville Métropole Marseille-Provence. Au cœur des échanges, les discriminations multiples et systémiques auxquelles les habitants et les habitantes de ces quartiers sont confrontés. Ces femmes luttent pour le droit au logement, à l'éducation, à la santé, au transport ou pour faire entendre la voix des habitantes et des habitants dans les politiques de rénovation urbaine. Elles disposent souvent de peu de moyens alors même qu'elles pallient aux carences de l'État. Leur détermination constitue la ressource principale sur laquelle elles peuvent s'appuyer. Au fil des rencontres, nous avons fait connaissance et nous leur avons proposé de faire le portrait de leur association, de leur collectif. Une manière de rendre hommage au travail colossal qu'elles accomplissent. Épisode 1, l'amicale des locataires d'Herbel, entretien avec Rania Ougassi.
1: Habitants, habitantes d'Herbel, venez à la réunion bâtiment 37. Il y a une réunion sur les démolitions dans Herbel. Les personnes vont voir leur bâtiment démoli, vous allez être relogés. Venez si vous voulez avoir vos intérêts, vos droits défendus. Venez, réunion devant la PMI sur la pelouse au premier rond-point d'Herbel. Habitants du bâtiment 32, habitants d'Herbel.
2: Il se peut que tout ce que je fais, demain j'arrête, tout va s'écrouler. Mais au moins c'est comme le colibri, j'aurais fait ma part. Et ça, ben, ça m'aide à affronter le demain. Moi j'en ai besoin physiquement et personnellement. Le quartier d'Herbel, c'est une cité qui a été construite à la fin des années 60. Au début, c'était une résidence qui était affectée au CRS. Et aujourd'hui, ils viennent, mais pas pour les mêmes raisons. Et ensuite, ils sont partis. Ensuite, ça a été cédé sur le parc social. Elle compte 1200 logements pour environ 6000 habitants, gérés par 3 bailleurs, Unicil, Logir et Merilia. C'est un quartier populaire dans le 11e arrondissement de Marseille, classé quartier prioritaire de la ville. C'est une cité qui s'étend sur 25 hectares, qui va bénéficier d'un plan de rénovation urbaine dans les 10 prochaines années, voire plus. Il y a 72 bâtiments, dont 4 tours. C'est des bâtiments à taille humaine, à part les 4 tours. Il y a beaucoup de verdure et ça peut être un super endroit si c'est bien entretenu, bien géré. Il y a quasiment 40 nationalités, origines, ethnies dans Herbel. Ce qui nous lie, c'est qu'on a les mêmes galères. Et du coup, on se reconnaît. On se reconnaît, il n'y a pas de... C'est pas parce qu'on parle deux langues différentes qu'on est différent. On se comprend. On se comprend. Entre étrangers, on se comprend. Je m'appelle Rania Ougassi. Je suis locataire à Herbel depuis 2006. Je suis médiatrice coordinatrice au sein de l'Amicale des locataires d'Herbel. C'est une association qui a été créée en 1994-1995 à l'initiative d'habitants pour défendre leurs droits, être un contre-pouvoir, leur permettre d'avoir des réponses, d'être un peu écoutés au niveau des bailleurs et de ce qui se passait sur le quartier au niveau de la gestion. Ça regroupait quelques habitants, alors pas beaucoup, hein, 30, 40, pas plus. Ils ont eu quelques victoires, hein. ils ont réussi à se faire entendre. L'ancien président avait épinglé les bailleurs parce qu'ils prélevaient des charges qu'ils ne devaient pas prélever. Ils avaient essayé de les raisonner à l'amiable, ça n'a pas marché. Donc ils ont intenté un procès qu'ils ont gagné en première instance, en appel et en cassation. Je faisais partie des plaignants, on était 34 à l'époque et on a eu entre 5 000 et 7 500 euros de dommages et intérêts par plaignant. Il ne voulait pas lâcher l'argent. Et l'avocate, elle a pris un huissier qui a bloqué les comptes de tout Unicil au débit au crédit. C'est-à-dire que tous les comptables de tout Unicil, 30 000 logements, ils ne pouvaient ni encaisser les loyers, ni payer les fournisseurs, les prestataires, rien, bloquer tout. Eh ben, ils nous ont dépêché un coursier qui est venu en cavalant chez l'avocate en disant « Tenez, tenez, votre chèque, juste débloquez-nous les comptes. » Ensuite, Monsieur Guillaume a dû partir et on m'a demandé de prendre le relais.
3: Bonjour.
2: Ah oui, oui, oui, oui, laissez-moi aller. Oui, oui, je vais le scanner. Ça va, il n'y a pas de souci. Ça n'a pas changé. Votre fils, il est parti ? Oui, toujours là.
4: Non, il est parti.
2: Il est parti avec sa femme, avec sa copine ?
4: Oui, avec sa copine.
2: Donc vous êtes seul ? Au 1er janvier, vous êtes seul ?
4: Pardon ?
2: Au 1er janvier, vous êtes seul ?
4: Ouais.
2: Ça va, ok. Mmh. Ça va, pas de problème.
4: Et ça, c'est...
2: Les impôts qui vont avec.
4: Oui, les impôts.
2: Il n'y a pas de problème. C'est la photocopie ?
4: Ouais.
2: Ça va, ok. Merci. De rien. L'expérience du terrain a montré qu'il y avait beaucoup, beaucoup de besoins qui étaient communs vraiment à beaucoup, beaucoup de monde. Et je me suis dit, mais pourquoi est-ce qu'on ne mutualise pas pour essayer de répondre à la demande ? Donc, ça a commencé par des cafés-débats. Au lieu de répéter à chaque fois la même chose à 10 familles, ben, je regroupais les 10 familles autour d'un café et puis on discutait. C'était beaucoup plus efficace et plus convivial. Après, ça a été de l'affichage. Alors, j'ai été aidée, hein. Je n'étais pas seule, hein. Je ne suis pas Wonder Woman. J'ai été aidée par des gens formidables qui m'ont aidée pour une journée ou pour un an, pour quelques heures ou quelques jours, ou même des fois juste un encouragement, un sourire. On a vachement étoffé notre fichier d'adhérents par rapport à quand j'ai pris l'assaut. Là, on est à... On va sur les 300 familles quand même. Hein. On est parti sur 40.
3: Alors, il y a combien de familles ici ?
2: 1200.
3: 1200 familles.
2: Un coprocès, on a réuni 350 familles sur le quartier. Je ne suis pas la seule à faire ça. Il y a une autre association qui est peut-être un peu plus récente et qui se bat aussi à sa manière pour les droits des habitants. On s'est réunis lors d'un événement tragique. C'est la mort d'un habitant suite à une contamination à la légionelle. Et en fait, ce monsieur qui est décédé, il s'avère que c'est le frère de la dame qui tient l'association, la deuxième association. Quand son frère est décédé, ben, je suis allée, par solidarité, lui présenter mes condoléances. Et c'est la première fois qu'on a échangé avec Madame Awash. Et depuis, ben, on bosse... Alors, on est deux entités différentes, mais on bosse sur des problématiques communes. Par exemple, sur l'eau, sur le chauffage, sur les charges, les parties communes. Elle est plus sur le bailleur Logirem. Moi, je suis plus sur le bailleur Unicil. Mais en fait, on considère que Herbel, c'est un seul et même ensemble. Et on n'a pas la vision des bailleurs qui segmentent par bailleur.
3: Oui, parce qu'il y a plusieurs bailleurs ici.
2: Oui,
3: hein.
2: Y a trois bailleurs. Alors, Unicil gère 600 logements. Logirem en gère 300. Et Irilia en gère 300. En gros. Hein. Alors, la difficulté, c'est qu'ils ont chacun leur mode de gestion. Et du coup, ben, ça crée un peu la zizanie. Ça crée la zizanie parce que selon à qui on s'adresse, la gestion n'est pas la même. Nous, tout ce qu'on veut, c'est que les habitants soient respectés, que le droit soit respecté, que les conditions de vie soient dignes. Et on en est loin, quoi. Enfin, c'est pas, on n'y est pas. Le compte n'est pas bon. Parce que les charges, on en paye, et pas qu'un peu. Il y a des gens qui payent autant de charges que de loyers.
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0: partout dans l'appartement.
1: Ils ont marqué tous les problèmes.
2: Parce tu peux le trouver, l'état des lieux, tu donnes l'état des lieux.
1: Je vais les chercher.
3: Si vous êtes rentré dans l'appartement, mais qu'il y avait des défauts, qu'il y avait des problèmes d'humidité et que vous avez signé quand même l'état de lieu, il faut savoir ce qu'eux, ils ont mis dans l'état de lieu. Parce que si eux, ils ont mis dans l'état de lieu que tout va bien dans l'appartement...
1: Regarde, l'état de lieu, quand je l'ai fait avec eux, il a dit, tu rentres parce que c'est d'urgence. On va envoyer les gens pour faire le truc.
3: Voilà.
1: Après, ils ont pavé.
3: Amener l'état de lieu. Parce qu'il y a comme ça qu'on va pouvoir comprendre un peu la situation de l'appartement.
4: Et quand on se balade à Herbel, ça parle tout seul, quoi. L'état de l'entretien des espaces verts, le cantonnage, les tuyaux qui pètent, le bâti qui part en ruine, l'humidité, les champignons, la légionelle, les équipements qui sont d'origine. Herbel, ça date de 68-70. Donc un demi-siècle, il y en a, ils ont toujours les mêmes baignoires. C'est qu'on pense que les gens d'Herbel ont un seuil de tolérance supérieur à la moyenne nationale, au froid, à la saleté, au bruit, à l'insécurité. Pourquoi est-ce que moi, mes enfants, ils n'ont pas le droit de grandir dans un milieu sain et sécurisé? Enfin, on dirait que je demande la lune, alors que quelqu'un d'autre qui le demanderait ailleurs, ça serait complètement recevable. Je veux bien croire que dans Herbel, c'est pas tous des enfants de cœur. Mais d'abord, c'est une minorité, parce que la majorité, elle est silencieuse. Et je m'y ferai jamais qu'on me dise « Oui, mais de toute façon, c'est Herbel, et puis prenez-vous-en à la minorité qui met le Bronx. » Non, non, non, non. Je paye mon loyer, j'ai signé un contrat. Et ce contrat, ben, il y a des devoirs pour chacun, il y a des obligations pour chacun. Il y a des droits pour chacun. Il y a des gens qui ont mis un paquet de fric pour retaper leur maison. Ils ont tout refait à leurs frais. Mais c'est magnifique. Franchement, c'est propre, c'est beau, c'est bien décoré. Parce que à force de demander qu'on refasse le lavabo, qu'on refasse la baignoire ou que voilà, on refasse les sols, ils se sont vus opposer non, non, non. Ben, les gens vivent pas dans des porcheries. Voilà. Ils se prennent en main et puis ils refont à leurs frais. Ce qui n'est pas normal. Pour certaines choses, il y a de l'entretien. OK, c'est aux frais du locataire. Mais il y a des équipements qui sont frais du propriétaire. Et où on dit non, non, non aux gens, il n'y a pas suffisamment de budget. Demandez l'année prochaine. Non, c'est en bon état d'usage. C'est tout rouillé, c'est tout pourri, c'est tout sale. Mais comme ce n'est pas cassé, ben, c'est en bon état d'usage. C'est la phrase magique. C'est en bon état d'usage. Ouais, ben moi j'aimerais bien que savoir s'ils vivent avec un lino qui est en patchwork chez eux, parce que voilà, au fil des années, ils ont changé que les dalles qui n'allaient pas, et on leur dit, bah, non, mais vous restez comme ça, parce que c'est en bon état d'usage. Voilà, avec des pites de rouille sur l'évier, on leur dit, bah, le robinet marche, c'est en bon état d'usage. Ils jouent avec les mots, tout ce qu'ils peuvent ne pas faire, ils ne le font pas. Ils ont les gens à l'usure, et les gens après, ils en ont marre. Donc soit ils abandonnent, soit ils le font à leurs frais. Et ça, il y en a plein, plein, plein comme ça. Moi, j'ai dû me battre pour qu'on me refasse, quand je suis arrivée, la baignoire, qui était pourrie et qu'on voulait me faire garder. Je dis, moi, il est hors de question que je lave mes enfants là-dedans. J'avais du crépi. Le gars avait fait du crépi sur tout l'appartement. On se râpait les bras en rasant les murs. Il a fallu tout décaper nous-mêmes. Ouais. Mon mari a mis... 5 jours avec 3 gars pour tout enlever au burin, lisser les murs et tout. Voilà. Les sols avec des traces de cigarettes. Non, non, c'est en bon état d'usage. Les dalles ne sont pas cassées. Vous les gardez. Et, ou bien c'est... Oui, mais ça, signé, on va vous le faire après. Ça aussi. Ça, je l'entends beaucoup. On m'a dit de signer, on m'a dit qu'on me le referait après. On n'est jamais venu. Et ça fait 15 ans que je suis là. C'est pour ça que l'une de nos demandes a été d'assister les gens à l'entrée des lieux. Mais ils ne le disent pas aux nouveaux arrivants qui peuvent se faire assister. Ça ne les arrange pas qu'on mette notre nez dans leurs affaires, quoi, clairement. C'est quand même fou que l'habitant, qui est quand même la base, c'est lui qui est au centre, et ben en fait, c'est le dernier considéré. Ils ont une vision de gestionnaire. Ils calculent la rentabilité, mais l'humain, c'est le dernier paramètre qui est pris en compte. Et ça va aller de pire en pire, parce qu'aujourd'hui, ils parlent de réduire le personnel sur site. Moi, je veux bien que tout soit informatisé, tout soit par télétransmission, par visio, par ce que vous voulez, mais il faut que ça marche sur le terrain. Mais on est loin de ça. Après, ils se demandent pourquoi les gens ils pètent un plomb et ils vont au bureau des gestionnaires et qu'ils poussent une gueulante ou qu'ils sont menaçants. Après, les gens à Herbel, c'est des sauvages, on se fait agresser, on exerce notre droit de retrait. Ne les traite pas comme des sauvages, ils ne seront pas des sauvages. Voilà. Depuis qu'il y a eu le décès de ce locataire par rapport à la légionnelle, vraiment, ça a été un séisme. Là, les gens se sont inquiétés en disant

0: Ben là, quand même, on touche à notre intégrité physique. On a des enfants, il y a des personnes âgées, des gens qu'on aime. Là, ils ont franchi la ligne jaune. Qu'on ait froid, on n'ait rien dit. Que ce soit pourri, on n'ait rien dit. Que les charges soient exorbitantes, on n'a rien dit. Mais là, on est potentiellement mis en danger de mort. Là, non, stop. On a fait appel à un collectif, le syndicat des quartiers populaires, donc Karima Berriche et Mohamed Ben Saada. Et feu Monsieur Sid Ahmed, qui nous a quittés. Je lui rends hommage parce qu'il a vraiment œuvré au combat. On a monopolisé ces gens-là, qui avaient des réseaux. On a attiré l'attention des médias. On a trouvé une excellente avocate, Soraya Slimani, qui a fait un travail formidable, qui a saisi la justice. Moi, déjà, à l'époque, j'avais fait un courrier au procureur de la République en disant, voilà, il y a eu un décès. Dieu très probablement la légionellose, et on n'a pas de réponse des bailleurs. Donc nous, aujourd'hui, on n'accuse personne, mais on veut savoir ce qui coule dans nos tuyaux. Donc nous, vous, en tant que garant des droits, ben, on vous saisit pour mettre la lumière sur ce qui se passe dans ce quartier. Parce que quand on s'adressait à d'autres, c'était « Ah, ben c'est un site privé, les tuyaux appartiennent au syndic. » Ouais, les tuyaux, mais pas moi. Moi, j'appartiens pas au syndic. Donc je suis une administrée, je suis une citoyenne. Et j'ai droit à être protégée comme tout autre citoyen. Il ne faut pas me renvoyer à ben vous vivez sous le joug de Unicil ou de l'OGIRM ou de. Voilà. C'est limite ça, on n'a pas la main parce que la gestion des tuyaux, c'est l'OGIRM et Unicil. Oui, mais la gestion des gens, enfin, c'est le maire, c'est la ville, c'est l'État, c'est pas Unicil. Parce que sinon, on est mal barré. Il a fallu mettre les médias sur le coup, mettre la justice sur le coup. On a saisi l'ARS, l'État, qui a mis en
1: L'ARS,
0: place
1: donc l'Agence régionale
0: l'hygiène
1: de
0: de
1: santé.
0: santé. Qui a mis en place, avec la préfète à l'égalité des chances, qui a mis en place des commissions où étaient réunies jusqu'à 40 personnes. La ville, l'État, les bailleurs, la métropole, toutes les parties prenantes de ce scandale sanitaire. Et là, on a mis au grand jour ce qui se passait sur Arabelle. Et là, ils se sont sentis mal. Et on a eu une écoute. On a été reçus régulièrement, tous les 2-3 mois. C'est nous qui fixions l'ordre du jour. Et les gens venaient et ils répondaient aux questions. Et ils avaient intérêt. Et ils étaient très très mal. Ben oui, ben à un moment, ça se paye, quoi. Ça se paye. Enfin, l'impunité, elle ne peut pas être éternelle.

Moi, j'ai le souvenir quand j'ai fait le contrôle des charges, il y a plusieurs années, où je ne savais pas qu'il y avait la légionnelle. Ma trésorière, qui habitait au 4e étage, elle me dit, mais tu sais, ils sont venus faire des prélèvements chez moi. Mais je ne sais pas ce que c'est. Je dis, ben, on va poser la question quand on ira au siège pour faire le contrôle des charges. Et on a le chargé de patrimoine et on lui dit, au fait, vous êtes venu faire des prélèvements d'eau. Est-ce qu'on peut avoir les résultats? Est-ce que vous pouvez nous dire ce qui se passe? Et il me répond, mais alors là, ces mots, ils vont résonner, mais pendant des années encore, en me regardant dans les yeux. Et ça, alors franchement, je ne serais pas fière. Je ne serais pas fière, parce que je ne sais pas comment il peut se regarder dans une glace. Et il me dit, mais non, vous pensez bien, 1200 logements, mais il n'y a pas de problème. C'est juste de la maintenance, c'est juste du contrôle. Et le mec savait très bien qu'on était CAFI de légionellose. Je le sais, parce que quand il y a eu le procès, j'ai eu des documents, des dossiers de 600 pages, 400 pages que j'ai épluchés des nuits entières. Et j'ai vu les dates et j'ai vu les résultats d'analyse. Et c'était exactement au moment où j'interrogeais le bailleur. Et où il me disait dans les yeux, tout va bien, dormez tranquille. Et ça, c'est juste criminel. Et ça, je ne pardonnerai pas. C'est laissons-les crever en silence. Qu'on ait de la légionellose, qu'on ait du plomb, qu'on ait de l'amiante, ça a été construit il y a des années. Je peux l'entendre. Mais bon sang, on n'est pas des animaux. Informez-nous. Dites-nous, bon, attention, prenez vos précautions. Si vous avez des symptômes, ben, parlez-en à votre médecin. Dites que ça peut être ça pour qu'il vous fasse les analyses adéquates. Rien. Rien. Quand je suis tombée sur le rapport, je l'ai lu. Et je vois qu'il y a mon bâtiment qui est signalé positif.

et je vois l'appartement numéro... Je me lève la nuit, j'ouvre mes placards et tout, et je regarde mon bail pour voir si le numéro de logement correspond au mien. En fait, non. Le lendemain, je tambourine à toutes les portes de mon immeuble et je lui dis, dites-moi qui a le numéro, l'appartement, numéro un tel. Et en fait, c'était ma voisine, une dame. Je lui dis, mais tu sais que toi, tu avais un taux bien chargé dans ton appartement. Est-ce qu'on te l'a dit ? Elle me dit, mais jamais de la vie. Elle me dit, ah, mais c'est pour ça que j'étais malade et tout. Je t'appelle à chaque fois un arrêt maladie et tout. Mais c'est trop tard, elle ne peut plus le prouver. Elle ne peut plus le prouver. Moi, mon mari, il a eu des gros problèmes pulmonaires avant que je vienne ici. Donc, il a un terrain fragile. Et ben, il s'est chopé des bonnes... Parce que je pensais que c'était des grippes. Hein. Mais en fait, je ne le saurais jamais si ce n'était pas ça. Parce qu'il y a une forme qui n'est pas mortelle de la légionellose qui s'appelle la fièvre de Pontiac et qui a des symptômes de fièvre, courbature, tout ça. Ben, il a peut-être eu ça et je ne le saurais jamais. Pourquoi ? Parce qu'on a caché sciemment. On nous mettait du chlore régulièrement les vendredis. On nous mettait la dose parce que le lendemain, le bureau de gestion est fermé, c'est le week-end. Donc on ne peut pas aller réclamer. Si on se trompait et on ouvrait le robinet d'eau chaude pour se brosser les dents, on avait la langue qui picotait pendant des heures. Et l'eau sortait noire. Un jour, j'avais mis une pièce de viande dans ma cocotte et j'avais mis de l'eau à chauffer. Et donc j'allume mon eau chaude de robinet, je mets ma bouilloire. Ma pièce de viande commence à... Hein, je mets mon eau, sans faire gaffe, hein, parce que j'avais mis les épices et tout. Et je ferme ma cocotte. Et je sens que ça pue. Ça pue, ça sent pas normal. Puis je dis, c'est la viande qui a varié, c'est quoi ? Et en fait, quand j'ai pris mon eau, elle était marron. J'étais à deux doigts d'intoxiquer ma famille. Le lendemain, je fais une lettre carabinée au bailleur en disant, mais c'est quoi ça ? Vous nous dites ce que c'est. Et pareil, ils répondent, non, mais c'est de la maintenance. On a fait des réunions publiques, on a essayé d'alerter, on a essayé de faire de l'affichage. Après, vous savez, il y a des gens, ils bossent, il y a des gens, ils n'y ont pas cru. On a réussi à quand même mobiliser 350 familles qui ont dit, non, nous, on s'en fout pas. Pas mal de personnes sont venues nous voir en disant, on veut en être, moi, je ne savais pas, qu'est-ce qui se passe Mais ce travail, c'est nous, citoyens, qui avons dû le faire, alors que c'était eux à alerter et ils ont un devoir d'information. C'est ça, moi, ce qui passe pas. C'est qu'on nous a pris pour des moins que rien. Enfin, j'ai ce sentiment-là. Et aujourd'hui, quand j'ai ce discours, mais non, mais pourquoi vous dites ça ? Mais c'est pas vrai. Je sais pas, alors donnez-moi une explication. Pourquoi vous êtes tués ? Vous étiez obligatoirement au courant. Vous aviez des sociétés qui étaient chargées de la maintenance, qui vous refourguaient des rapports annuels, qui vous disaient attention. Pendant des années. Et vous avez dit, ouais, ben oui, on va voir, attendez, mais ça coûte des sous, mais attendez, on va voir si la mairie ne peut pas participer. Ah oui, mais attendez, il y a un PRE qui arrive. Oui, mais on sait, on va s'en occuper. Mais attendez, on va chlorer. Là, ce qui s'est passé, c'est qu'on a saisi la justice pour avoir juste un audit sanitaire. On a eu gain de cause dans le sens où la juge a répondu à toutes les demandes de notre avocate. Elle n'a pas changé une virgule. Il y a eu un jugement qui est sorti en disant « Ok, la demande est recevable, une expertise, un expert va être mandaté. » Sauf que ce cher expert a dit « Moi, je ne commence pas si je n'ai pas mes ronds. » Alors qu'il allait se faire payer par l'aide juridictionnelle. Hein. Il a dit « Moi, il me faut de l'argent pour commencer. » Donc, qu'est-ce qu'on fait pendant tout l'été ? On fait un crowdfunding auprès des habitants en disant « Faites l'avance pour lui donner un acompte. » On arrive à récolter 7000 euros, on lui envoie le chèque et monsieur commence son expertise en octobre. Sauf que de juin à octobre, ben les bailleurs, ils s'étaient activés pour tout changer, ranger, nettoyer, changer les tuyaux et tout, pour cacher tout ce qu'ils pouvaient cacher. Sauf que les peu de tuyaux qu'on a réussi à récupérer... Mais c'était immonde. Vous avez le tuyau, le diamètre, il est comme ça. Et en fait, il y a un tel dépôt autour que l'orifice, il est comme ça. Fait tout petit, qui a rétréci, parce qu'il y a un dépôt de biofilm, de calcaire, de ferraille, de rouille, de ce que vous voulez. Quoi. Et quand ils mettent de la javel, du chlore, en fait, pour tuer la bactérie, et ben, ça décape tout. Et en fait, ça vient dans vos tuyaux, vous lavez, vous buvez, vous... Voilà. Juste après qu'ils aient dit avoir changé tous les tuyaux, les résultats étaient encore positifs. Et pas qu'un peu, avec des taux importants. Donc on a dit, il se passe quoi ?

0: pour le savoir. À l'été 2018 ou 2019, je ne sais plus, l'État faisait une injonction aux bailleurs de mettre des filtres à tous les logements, des filtres anti-légionnelles. Mmh. Alors ça a été une catastrophe parce que ces filtres étaient inadaptés, ils ne marchaient pas, ils sautaient dans la gueule des gens, vous n'arriviez plus à prendre une douche. Puis ils disaient, bah, écoutez, si vous n'arrivez pas, enlevez-les et prenez au jet comme ça. Voilà, vous enlevez tout et puis vos tuyaux, vous prenez votre douche au tuyau. Bah oui, Herbel, les gens d'Herbel peuvent prendre la douche au tuyau. En plus, c'était des filtres qui faisaient en sorte que ben, vous vous ébouillantiez. C'était la douche écossaise. Ça freinait l'eau chaude. Après, d'un coup, vous aviez l'eau froide. Après, d'un coup, vous brûliez. Enfin, les gens, ils craquaient. Et il fallait les changer régulièrement. C'était juste infernal. On nous a servi de l'eau contaminée. Et le juge après dira qui a été responsable et sanctionnera. Voilà. Et puis c'est un procès, c'est une première. Parce que notre avocate, elle reçoit des coups de fil de Paris, d'ailleurs, des quartiers nord. Et en fait, je pense qu'on va ouvrir la voie, et c'est le but aussi, à d'autres quartiers, pour qu'ils prennent conscience que c'est possible de se faire entendre, de se faire respecter. Et c'est vraiment un procès qui est très symbolique. Pour dire, ben oui, des habitants, des précaires, des étrangers, ont donné une leçon aux bailleurs en leur expliquant qu'ils ne pouvaient pas faire ce qu'ils voulaient. Et ça, ben c'est un formidable espoir pour les autres en disant ben oui, c'est possible, si eux sont arrivés à le faire, nous aussi. C'est une victoire qui dira vous ne pouvez pas faire ce que vous voulez avec nous. Aujourd'hui, je vais parler trivialement, les Noirs et les Arabes se sont réveillés et ils n'acceptent plus certaines choses. Voilà.
1: N'ayez pas peur, c'est nous aujourd'hui qu'on est les rois, c'est notre quartier, c'est nous qu'on y habite et c'est nous qu'on défend notre quartier. C'est pas eux, eux ils sont là juste pour gagner un salaire et pour pouvoir faire ce qu'ils veulent. Nous on ne veut plus ça, on veut que c'est du concret.
2: Leur truc, c'est diviser pour mieux régner. Donc si on n'en parle pas entre nous et qu'on ne se tient pas au courant, ils sont contents, ça les arrange. Ils peuvent dire un truc à quelqu'un et un autre truc à quelqu'un d'autre. Et ce qui les embête, c'est quand on discute entre nous. Voilà. Et s'il y a quelqu'un qui veut apporter un témoignage ou dire quelque chose, le micro est à vous. Il n'y a pas de souci.

0: Strike.
1: Un autre grand combat, c'était quand même pendant le confinement aussi.
2: Oui, tout le monde a tiré le rideau. Mais ça, c'était général, hein, pas que les bailleurs. Le centre social, toutes les institutions, la CAF, la Sécu, enfin voilà. Les deux, trois premiers jours, on était tous tétanisés. Hein, et c'est faux de dire que c'est pas vrai. Enfin, comme ils nous présentaient le truc, on allait sortir, on allait mourir sur le champ. Dehors, c'était World War Z, quoi. Il manquait plus que les pelotes de trucs dans les westerns. Et puis, un jour, deux jours, trois jours, et j'appelle la collègue, je lui dis, tu fais quoi? Elle me dit, ben, moi, je suis sur le terrain. Je suis sortie. Je dis, ben, j'arrive. Et puis, on y est allé et on était vraiment les seuls, quoi. Après, la déléguée du préfet, elle a fait un travail formidable. Sa hiérarchie lui a dit de ne pas bouger, mais elle a continué de travailler en nous faisant passer des infos. Les institutions qu'on avait l'habitude d'aller voir, qui avaient mis en place des mails, des numéros d'urgence et tout, et qu'on ne savait pas, puisque personne ne sort, donc comment on connaît l'information? Elle, elle nous a fait passer cette info, et on a essayé comme ça de compenser, et aussi, dès qu'elle avait des alertes de familles qui étaient en difficulté, eh ben, nous, on avait constitué des cagnottes entre nous, des cagnottes pour acheter des denrées alimentaires, et en fait, on constituait des paniers où la collègue cuisinait, et on allait voir les gens en disant, on nous a dit que, voilà, bon, ben on disait rien en fait, on sonnait, puis on donnait le panier, on partait, voilà. Et puis on disait, c'est bon, c'est livré, c'est bon, c'est livré. Et moi, j'arrivais avec ma voiture et tout, je connaissais pas les gens, mais on me disait, il faut que tu ailles là, tel étage, tel bâtiment, tu donnes ça. Et on s'est organisé comme ça, c'était beau à voir, il y a eu vraiment une solidarité. C'était les familles entre elles qui disaient, ben, on connaît cette famille, le gars il travaillait au black, donc il n'a plus rien, ou bien il travaille dans la restauration, ils n'ont plus rien, il y a des gamins, il faut y aller. Ça n'a pas été le réflexe de chacun ferme sa porte et puis on s'en fout du voisin. À plusieurs reprises, j'avais dit à mon mari d'aller, parce qu'il est commerçant, et du coup il pouvait négocier des prix de gros et tout, aux Arnavaux et tout. Donc il a fait le plein. Il a donné, on a fait des cartons, voilà. Et après, il y a eu la Fondation de France. Alors, la Fondation de France, c'était un appel à projet simplifié. Ça s'appelait Urgence Covid 2019. Et j'y ai répondu avec l'aide de Karima Berriche, avec l'aide d'une fille formidable, avec laquelle j'ai échangé qu'en WhatsApp. Et jusqu'à aujourd'hui, on ne s'est pas vu. On a fait ça à quatre mains, à six mains. Chacun y a mis sa touche et donc on propose un projet où je mets autour de la table quatre associations qui avaient l'habitude au cours de l'année de faire de la distribution alimentaire. Et j'ai dit, ben, on part sur un principe de confiance. Donnez-moi la liste des familles avec profil, enfant, bébé, l'âge, le poids, le sexe, enfin voilà, fille, garçon, homme, femme. Il y avait l'association Sabine à la Castellane, il y avait Université de Bellombre, il y avait la Banque Alimentaire d'Herbel, il y avait la Jeunesse d'Herbel et il y avait l'Amicale. Et on a fait un genre de consortium, on a monté le projet jour et nuit, on était là en train de... parce qu'en plus il y avait une date butoir. Et en fait, on a rédigé un projet qui disait, voilà, on va faire tant de paniers, on va faire trois distributions à intervalles réguliers sur des familles qui ont été identifiées dans le besoin avec enfants, tout ça. Avec un budget prévisionnel, tout, enfin, ce que ça allait coûter, ce que ça nécessitait. On a vraiment tout détaillé. J'ai passé des heures et des heures à tout étudier, à réfléchir à tout. On a envoyé ça, on a fait clink, et on a attendu. Tout s'est fait par téléphone, hein, confinement, et je reçois un coup de fil de la Fondation de France qui me dit, ben écoutez, vous êtes hors délai pour le dossier, c'est dommage, mais en fait, il est tellement incroyable qu'on va vous prendre quand même. La personne qui a instruit le dossier m'a interrogé 40 minutes par téléphone en me disant pourquoi vous avez fait ça et pourquoi vous avez écrit ça. Et là, comment vous voyez les choses. Et j'ai fait mon entretien, ouais, mon oral, quoi, par téléphone. Et j'ai convaincu parce que je le connaissais sur le bout des doigts, quoi. J'avais travaillé des heures. Ils ont versé 20 000 euros. Donc on est parti, on a acheté, on a fait les listes. Ça a été une logistique, mais monstrueuse, quoi. Les véhicules personnels, j'avais des pommes de terre jusqu'au plafond de mon garage, des œufs, des oignons, du lait. Il y avait un semi-remorque à manœuvrer en bas de chez moi pour me livrer 4 palettes de lait. Enfin, j'avais des denrées périssables, donc il fallait être synchro entre l'approvisionnement et la distribution. On a servi comme ça 400 familles environ, 3 colis alimentaires plus un colis hygiène. Donc 400 x 4, voilà, c'était monstrueux. Alors, ça devait durer 4 semaines, ça a duré 4 mois presque.
1: Est-ce qu'en même temps, t'avais pas un peu la rage? Est-ce que c'était à vous, en fait, de faire ça?
2: Eh bien, alors, ben, je me suis même pas posé la question. J'ai dit, il faut le faire, je le fais. Il y a la mairie de secteur, hein, faut dire les choses, qui avait mis à disposition des denrées. Ils en ont distribué via une association sur Herbel. Malheureusement, ce n'était pas suffisant. Il y a aussi la métropole qui, au bout de 2-3 semaines, ils ont réussi à négocier avec des maraîchers des fruits et légumes. Mais du coup, ils ne savaient pas qui les donner. Donc, ils nous appellent en disant bah, « Vous pouvez nous donner les familles qui sont dans le besoin ?» On a monté des listes, on a organisé les distributions. Ils ont donné des tickets resto aussi. Mais voilà, toujours avec nous comme lien. Ils avaient besoin de cette expertise de terrain et d'usage pour savoir à qui donner et pour être efficace. Et nous, on a été là. Et ça, j'ai poussé un coup de gueule à une réunion de la métropole en disant, ben ouais, nous, on fait des pieds et des mains pour monter des dossiers pour avoir 20 000 balles. D'autres institutions dont je tairai le nom se prennent des subventions à 6 chiffres qui n'étaient pas là. Et en fait, qui on a retrouvé au bout du compte sur le terrain, c'était nous. Donc un peu plus de considération. Et quand on sait que moi, je travaille dans un local de 12 mètres carrés, ben, je ne vous dis pas merci parce que je n'ai pas été aidée.

0: Alors, ce local, c'est un local à vélo, donc qui n'est pas du tout aux normes, qui, à la rigueur, je suis dans l'illégalité en l'occupant parce qu'il respecte rien. Il y a des interrupteurs, des prises, une lumière et quatre murs. Il n'y a pas d'ouverture, il n'y a pas de point d'eau, il n'y a pas de sanitaire,
1: Il n'y a pas de
0: il n'y
1: fenêtre.
0: a pas de fenêtre.
1: Et
0: Il fait 5 sur 4.
1: une petite plante verte qui n'a pas l'air de se porter si mal finalement, ou elle est en
0: Non,
1: plastique.
0: elle est en plastique parce
1: Ah,
0: qu'elle
1: c'est
0: aurait
1: ça.
0: crevé depuis
1: Parce que je me
0: longtemps.
1: disais, mais c'est
0: Non, non,
1: incroyable,
0: c'est du
1: cette
0: plastique.
1: plante, cette
0: Non.
1: plante pousse.
0: Non,
1: Hein.
0: non, ça ne pousse pas parce qu'il n'y a pas d'air.
1: Et il est au rez-de-chaussée, donc au rez-de-chaussée de la tour numéro 4.
0: Voilà, c'est ça, en face des boîtes aux lettres. Donc en fait, initialement, je pense que c'était prévu pour mettre les poussettes et les vélos. Je ne suis pas la seule sur Herbal à demander un local, sachant qu'il y a un plan de rénovation urbaine qui arrive. C'est un gros projet de réhabilitation du quartier. Et du coup, il va y avoir des démolitions. Et ces démolitions, manque de peau, elles vont concerner des locaux associatifs déjà existants. Et du coup, ces associations qui vont perdre leurs locaux, il faut les reloger. Donc moi, on m'a dit, ben, t'es pas la seule. Et du coup, ben, va falloir un peu patienter. Encore. Encore 25 ans, mais il faut encore patienter.

Suite au confinement, j'ai proposé ce projet de conciergerie à la Fondation de France. On a vu les gens vraiment se retrousser les manches et s'entraider. Donc on a eu des filles qui ont cuisiné, on a eu des filles qui ont cousu des masques, on a eu des gens qui sont improvisés gestionnaires, à faire des cagnottes, à faire des achats, à faire de la veille entre habitants. Et du coup, on s'est dit, mais mince, il y a plein de compétences en fait qu'on pourrait exploiter et qu'on pourrait mettre en avant. Et pourquoi pas en faire profiter les habitants. C'est le principe du par et pour. C'est-à-dire par les habitants, pour les habitants. Ça peut être fait une partie sur la base du bénévolat, mais ça peut aussi être une manière de professionnaliser des gens qui ont des compétences et qui ne sont pas forcément conscients d'avoir ces compétences. On pourrait leur donner l'idée de se professionnaliser en montant un service, je sais pas, de retouche de couture ou de service traiteur ou de soins à domicile. On est en pourparlers avec la Poste pour faire un point relais colis. Ça sera une des premières activités phares de la conciergerie pour permettre aux habitants d'Herbel qui n'étaient plus livrés depuis plus de 10 ans en colis de pouvoir récupérer leur colis sur site. Et la deuxième activité phare, c'est un point relais numérique. C'est la continuité de ce qu'on fait déjà en itinérance. Du coup, d'avoir un lieu dédié pour que les personnes viennent faire leurs démarches administratives dématérialisées. Parce que c'est quelque chose sur lequel on est beaucoup, beaucoup sollicité. Depuis qu'en plus, toutes les administrations ont des portails numériques où il faut faire toutes les démarches. Les gens, ils sont paumés, ils ne sont pas équipés, ils ne savent pas comment ça fonctionne. Ils perdent leurs droits. Les CMU, les pointages de primes d'activité, impôts, espace Amélie, enfin voilà, les RSA, la CAF, tout quoi. Donc on s'est dit, on va faire un lieu où les gens seront accueillis comme il faut, où on travaillera comme il faut. Et puis si on peut faire un peu de formation aussi numérique pour expliquer aux gens comment faire une demande de CMU par mail ou une demande de logement par mail ou comment avoir sa boîte mail, mettre une pièce jointe à un mail. Et puis il y a plein d'autres pistes. On aimerait être la vitrine de tous les commerçants, enfin les gens qui ont des activités, prestations de services ou de vente de biens sur Herbel. C'est 6000 habitants, donc c'est une clientèle potentielle pour ces gens-là. Et on aimerait qu'ils aient de la visibilité via la conciergerie. Et je pense que c'est ce projet de conciergerie qui est activé qu'on nous passe un appartement. Donc c'est provisoire, 52 mètres carrés, c'est un T2. On prend quand même, ne serait-ce que pour les sanitaires et le point d'eau, pour se faire un café et se poser et travailler un peu dignement. Et au chaud surtout, parce que là on se gèle. En attendant que des vrais locaux adaptés, plus grands, nous soient confiés. Et pareil, là c'est pas gagné.

En faisant mes visites à domicile, j'ai beaucoup, beaucoup discuté avec les gens. Comme je dis, je rentre pour aider, pour faire une déclaration de dégâts des eaux, et je finis à boire le café, et les gens me racontent leur vie, et voilà. Mais j'ai trouvé beaucoup de gens qui se gâchaient, qui avaient beaucoup de choses à offrir, et à montrer, et à exploiter, et où ils pouvaient s'épanouir, mais ils ne savaient pas comment. Parce qu'on leur a dit, toi, tu restes à ta place, quoi. Ça, je l'ai beaucoup, beaucoup ressenti. Et je me suis dit, mais pourquoi est-ce que quand une femme à Herbel veut bosser, on la met que sur des ménages ou assistantes de vie, alors que c'est des nanas dans leur pays, elles ont fait des tas de trucs. Rien que vous rentrez chez eux, vous comprenez. Et j'ai dit, non, il faut leur dire, en tout cas pour celles qui veulent, qu'un autre choix est possible et on va les aider. Les qualités, elles les ont. Il faut juste un peu leur donner cette petite tape dans le dos qui va leur permettre de vraiment passer à autre chose. Et du coup, les pépites, c'est né de ça. On a fait une information où on a dit aux filles, est-ce que ça vous dirait de reprendre du travail, mais que vous aurez choisi? Pas le truc où on vous colle, tu veux taffer, il y a des ménages, il y a ceci, il y a cela. Venez, on va réfléchir à un projet en faisant le tri de ce que vous aimez, de ce que vous pouvez, de ce que votre rythme, ce que vous pouvez faire, pas faire, ce que vous aimez. La première réunion, il y a eu 22 filles qui sont venues. De tout, hein. Comorien, arménien, tchétchène, algérien, français, espagnol, italien, enfin tout, syrien. Au début, elles avaient honte de leur accent, elles se disaient non mais je parle pas parce que moi ils vont se moquer de mon accent parce que je sais pas parler français et tout. Et en fait, on a une super animatrice qui a mis tout le monde à l'aise et après, il y avait des éclats de rire. Malgré les différences, on s'est retrouvés sur des problèmes de femmes, des problèmes de cité, des problèmes. Et c'est là où on s'est dit, finalement, je ne suis pas toute seule. Ça donne une confiance et une assurance. Les 13 nanas que j'ai vues, toutes, sans exception, non, mais tu comprends, mais ça, je ne peux pas. Ah, mais ça, je ne sais pas si je saurais le faire. Non, mais ça, je ne demande pas ça, je ne veux que ça. Mais des fois, c'est même physique, la manière de s'asseoir, de se tenir. Elles se mettent au bout de la table, elles se prennent le bout de la chaise, parce qu'en fait, vous êtes tellement dénigrées. C'est ça qu'il faut détruire.

0: J'ai bossé pendant plus de 4 ans en tant que bénévole. Et j'y ai mis mes tripes. Hein. Mon temps, ma vie de famille, ma santé. Ça m'a coûté 3 hospitalisations en urgence. Ah. J'ai dit stop. Donc j'ai dit, maintenant, il faut que je sois rémunérée ou c'est pas la peine. Et puis le message a été entendu. Après, c'est pas une fleur qu'on m'a fait, hein, parce que je ménage pas ma peine. Et les résultats, on les voit. Hein. C'est pas un coup de peinture qu'on a réussi à obtenir ou un arbre planté. C'est vraiment la monnaie sonnante et trébuchante. Quand on a réussi à récupérer des charges, quand on a réussi à ne pas faire payer pendant 33 mois l'eau chaude à 1200 familles, plus l'année d'après, on a fait rembourser le chauffage, une partie. Le procès, il est là. C'est des résultats concrets. Ils les voient sur les avis d'échéance, les gens. Avec la collègue, si on avait bossé dans une boîte privée, je pense qu'on aurait eu un sacré 13e mois, parce qu'il y a plus d'un million d'euros quand même qu'on a ramassé pour les habitants. Voilà, après, je ne gagne pas des mille et des cents. Hein. Quand j'arrive à caler des personnes sur des emplois, ben voilà, c'est un chômeur de moins, c'est grâce à ma mise en contact. Il y a des boîtes qui sont rémunérées pour ça. Quand j'arrive à désamorcer un litige, ben, ça évite que ça explose, ça évite peut-être un arrêt maladie qui va coûter des sous. Et tout ça, c'est pas chiffrable. Et ça, les gens, quand ils n'arrivent pas à mettre un prix sur quelque chose, et ben, ce que vous faites, ça n'existe pas. Quand vous évitez à des gens de péter les plombs parce qu'ils sont face à une administration, qu'ils n'arrivent pas à se faire entendre et que vous dites là, ben écoute, tu n'arrives pas à faire ton dossier logement parce que tes impôts ne sont pas à jour, donc donne, je vais te faire ton dossier des impôts à jour et on va faire un courrier, on va faire ce qu'il faut. Et quand elle revoit son avis d'imposition qui est à jour et du coup qu'elle peut faire sa démarche derrière et que ça peut lui débloquer, ben ouais, ça évite que la femme, elle vrille quoi. Parce que ils lui ont coupé ses droits, parce que voilà. Quand on voit des gens pour qui il faut juste faire un petit truc comme ça, pour qu'ils arrivent
1: à sortir de l'eau,
0: et que ce petit dernier mètre, enfin ce dernier petit centimètre n'est pas fait, et que c'est comme si vous voyez quelqu'un qui se noie et vous avez la bouée à côté de vous. Et moi, pour moi, c'est un devoir. On ne nous demande pas de plonger dans l'eau avec lui, on nous demande juste de jeter la bouée. J'ai eu des gens dans ma vie, surtout dans mon enfance, parce qu'heureusement, après, plus j'ai grandi, plus ça allait mieux. Mais on a passé des moments très difficiles. Et quand vous voyez que vous êtes dans la mouise jusqu'au cou, vous, votre maman, vos frères et sœurs, et que c'est assez compliqué, quand vous voyez une personne qui s'arrête et qui vous tend la main, c'est, vous vous en souvenez, quoi.
1: Ben oui.
0: Et ça vous marque et vous dites, ben, moi aussi, je voudrais faire la même chose plus tard. Pour apporter ce réconfort qu'on a eu.
2: Et n'oubliez pas qu'on aime notre quartier. On aime ce quartier. Mais par contre, il y aura peut-être des gens qui voudront rester dans Herbel, mais ils ne pourront pas les reloger. Ils ne pourront pas. D'accord ? Et nous, on est, malgré que j'appelle ce quartier, c'est zoo. Pourquoi ? Et nous, on est les animaux. Pourquoi ? Parce qu'ils ont laissé notre quartier à l'abandon.
3: Vous le voyez ?
2: À l'abandon.
3: Regardez autour de vous.
2: Et on paye des charges, on paye des loyers.
3: Oh, même
2: alors,
3: sur l'eau.
2: On a droit à être logé dignement et ne pas avoir un loyer plus cher. Ne signez rien, n'acceptez rien.
3: Et pour les personnes qui ont des loyers en retard, on peut faire des échéanciers, n'ayez pas honte. Tout le monde a des retards de loyer, tout le monde a des dettes. Mais ce n'est pas une raison pour se laisser écraser. Ok ? Une dignité. La dignité, vous connaissez ? C'est nous. Alors stop !
0: Les tours ne vont pas bouger, enfin, dernière nouvelle. Ils vont détruire plusieurs bâtiments pour aérer le quartier, pour le désenclaver. Ils vont construire un grand parc, mettre en place un jardin partagé. Ils vont faire des grosses réhabilitations sur le bâti, isoler les bâtiments. Ils vont rénover les appartements, restructurer certains grands logements pour en faire des logements plus petits, afin de permettre la mixité sociale et avoir des profils de familles autres que familles nombreuses. Ils vont faire 2 routes transversales qui vont couper le quartier. Ils vont faire une maison pour tous. Ils vont rénover l'école du quartier aussi. Ils vont faire des constructions à l'accession à la propriété. Ils ont pour projet d'installer des commerces. Mais tout ça à une échéance de 10 à 20 ans. Ils vont aussi prévoir de créer un tiers-lieu, un lieu muséal, parce que Herbel a une histoire. pendant la Deuxième Guerre mondiale, la Villa Herbel, qui a été détruite aujourd'hui, mais qui était dans les hauteurs du quartier, a abrité des artistes juifs qui ont été exfiltrés vers les États-Unis par Varian Fry, qui était un agent américain. Sur Herbel, je pense qu'il y a une continuité de fraternité et d'humanité qu'il faut vraiment reprendre avec cet esprit de Varian Fry. Voilà, moi, je fais vraiment un parallèle avec cette mixité qui représente une richesse sur Herbel et que certains voient comme une menace.
4: Oui, voilà. Et toi, tu en dis quoi du programme de rénovation urbaine? T'en penses quoi?
0: Alors, c'est quitte ou double. Si c'est bien fait, ça peut être une très, très belle réussite. Mais pas que je suis inquiète, mais il va falloir être vachement, vachement vigilante. Et tous, hein, il faut vraiment que les habitants s'impliquent. Parce que si c'est fait sans eux, c'est fait contre eux. Il y a une concertation qui est obligatoire. Il faut vraiment profiter pour donner son avis et orienter justement les choix de toutes ces transformations. Ça peut être vraiment une belle réussite parce qu'il y a beaucoup d'argent qui va être injecté. 180 millions d'euros, c'est pas rien. Mais il faut juste que ce soit bien utilisé et que préalablement, on réfléchisse bien aux besoins. Aux besoins des habitants, aux besoins du site, du quartier. Et pas que ce soit encore un énième calcul politique qui va correspondre à rien du tout, qu'à satisfaire des gens qui ne sont pas concernés.
5: Merci aux représentants des collectifs, à tous les collectifs qui ont signé la pétition et qui nous ont soutenus. Le fait qu'on soit là, c'est déjà une victoire. Nous, notre revendication, c'est qu'il n'y a pas de plan de rénovation urbaine s'il n'y a pas de charte de relogement signée. La charte de relogement, c'est quoi? C'est une liste de conditions qui va permettre de donner des garanties aux personnes qui vont être délogées pour défendre leurs droits et leurs intérêts. Le plan de rénovation urbaine, il va prévoir des démolitions de bâtiments, des restructurations. En tout, il y a 300 familles qui vont devoir être délogées. Nous, ce qu'on veut, c'est que les relogements considèrent ces familles et respectent leurs droits. C'est-à-dire qu'on ne veut pas d'os de loyer, parce qu'il y a des gens qui sont là depuis plus de 40 ans. Quand ils vont devoir partir, ils vont perdre leur ancienneté et ils vont probablement payer plus cher. Ou sinon, on ne veut pas non plus qu'ils soient mis dans des autres quartiers qui n'auront pas choisi. Nous, qu'est-ce qu'on voit? C'est des familles qui vont être déracinées. Et c'est des familles qui n'ont jamais rien demandé, qui étaient tranquilles, et du jour au lendemain, on leur dit « il faut partir, parce qu'on va casser votre bâtiment ». Nous, on veut qu'ils n'aient pas à payer un euro de plus.
6: On va aller à tour de rôle. Moi, je rajouterai que s'il n'y a pas de charte signée, il n'y aura pas de relogement. Et ça, il faut y être tous ensemble, parce que là, on va aller quelque part où ça va être très difficile pour tout le monde. Il n'y aura aucun respect, comme on a eu jusqu'à aujourd'hui, qui viennent chez nous, sans rendez-vous, ils tapent, ils rentrent, ils font ce qu'ils veulent. Ce n'est pas normal. Alors la charte, si elle n'est pas signée, on bloque tout. OK? Tous ensemble. Voilà. La dignité, vous connaissez? C'est nous.
7: 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Et grand merci à Erika, Ida et Audrey à la conciergerie. Merci à Jamila ainsi qu'à toutes les participantes et participants de la réunion publique du quartier d'Herbel. Prise de son Fatima Sissani, montage Fatima Sissani et Rinka, mixage.
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4: Accrocho!
5: Accrocho!
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6: Et il m'a cassé le crâne avec cette introduction.
4: Super, bordel. Fin de demi-heure pour commencer. Et en plus, là, on m'appelle. On m'appelle. Est-ce que je... on prend l'appel?
6: Allez, vas-y,
4: on
6: prend l'appel. Prends l'appel.
4: Oui, allô? Allô? Je vous entends pas?
6: Ah non, la prime à l'autoconsommation, c'est pas possible par contre. Non, non, non, non, non. Non, il est pas éligible.
4: Nous sommes pas éligibles, désolé.
6: Et ouais, mais ça, c'est parce qu'il faut voter pour la gauche. Faut arrêter de voter pour la droite. Faut voter à gauche.
7: Avec une installation qui permet d'éviter les hausses. Juste quelques questions rapides pour voir si vous êtes éligible.
6: Oh, on est en studio. Non, on est en
4: oui,
6: studio.
4: Bien sûr. La prochaine fois. Rappelle-moi plus tard. Ciao.
6: Tout ça, c'est enregistré?
4: Oui, bien sûr, c'est tout enregistré. On a tout fait passer pas de filtre.
6: Est-ce qu'il l'a pas?
4: Mais tu crois que c'était... Mais c'était pas une personne vraie, hein?
6: Ouais.
4: Ah non.
6: Hey, il m'a recassé les oreilles.
4: Désolé.
6: C'est pas grave. Non, mais c'était bien, là. Non, mais...
4: Et donc, ouais...
6: C'est la dernière d'accrocho à Vignon,
4: dernière
6: en tout cas.
4: Dernière d'accrocho, ouais.
6: Parce que personnellement, je me casse de cette ville.
4: Oh, il se casse.
6: Je me casse. Je sais que ça brise beaucoup de cœur.
4: Beaucoup de cœur.
6: Pas vraiment, mais c'est pas grave.
4: C'est pas grave. Mais écoute, c'est pas grave. Hein. Il faut partir. Avignon, c'est pas une ville qui donne envie de rester.
6: 3 ans, c'est beaucoup déjà.
4: 3 ans.
6: C'est mon record. 3 ans dans la même ville et dans le même appart, c'est mon record. 2 ans dans le même taf, c'est mon record. Franchement, c'est pas mal, hein.
4: On est tous très impressionnés.
6: Bah, moi, je m'impressionne. moi, je suis impressionné par moi-même, quoi. Et du coup, 2 ans de taf, 1 an de triathlon, tout va bien, quoi.
4: Si pour moi, 3 ans, 1 an de triathlon, là. Yeah. 6 mois, même pas 6 mois.
6: J'ai regardé les stats, 35 km à courir, quoi.
4: Non,
6: en
4: 35
6: en 2026, t'as couru 35 km.
4: Ah, 2026.
6: Et oui, en 2025, t'as couru 40 km, alors bon, c'est pas plus...
4: Non.
6: T'as quasiment plus nagé que couru. Je crois que t'as nagé 30 km et que t'as couru 35. Ça a aucun sens. Et le petit, il en a pas d'aller voler.
4: Ouais, mais c'est sûr.
6: Par contre, le vélo, tu sais qu'on a la même distance kilométrique en vélo.
4: Possible, ouais.
6: Après, toi, tu fais plus d'intensité et tout.
4: Mais j'en ai pas fait autant dans les 2 derniers mois, en fait.
6: Mais aussi parce que t'avais le home trainer qui était en Italie.
4: Ouais, oui.
6: Ça, c'était là où tu faisais beaucoup de par 40, 50, 60 des fois.
4: Oui, c'est ça, c'est pas beaucoup.
6: Mais ça s'accumulait, quoi. Après, toi, tu fais plus d'intensité. Moi,
4: oui,
6: je fais plus de.
4: Mais j'ai découvert, en fait, que si je l'avais su avant. Avec ton Garmin, tu peux paramétrer ton... Tu peux pas enlever la musique, sinon j'arrive pas. Ou je mets très bas.
6: Ouais, mais bas.
4: En fait, tu peux pas... Tu peux paramétrer ton Garmin avec ton home trainer. Donc, t'as pas besoin de l'ordinateur, tout comme ça. Si t'as besoin de faire un entraînement, tu mets l'entraînement sur ton Garmin. Et ouais. Le Garmin, il fait le pairing avec l'home trainer. Et donc, il fait les...
6: Ah oui, il fait genre la vitesse plus dure,
4: la vitesse
6: moins
4: dure. Plus dure, moins dure, selon de ce que tu dois faire.
6: Ça, c'est propre. Hein.
4: Donc, pas besoin... Bah, les derniers trucs que j'ai fait, j'ai découvert ça récemment parce que... À chaque fois, il fallait mettre l'ordinateur et tout. C'était...
6: Le ventilo, est-ce que ça sue comme un bœuf?
4: Oui, bah bon. Donc ça, j'en avais vachement marre. Et là, par contre, tout s'est bien passé. J'ai essayé avec le Garmin et ça bah, c'est crème. Mais ça change la donne, quoi.
6: Et tu sais que hier, j'étais à la natation, là, à midi, mec, l'eau était à 31. Immonde, c'était une soupe, c'était dégueulasse. Même les gars qui sont super forts en nage, là, ils m'ont dit, ouais, mec, c'est normal, t'avances pas, hein, on n'avance pas non plus. Enfin, chacun son niveau. Là,
4: mais 31 degrés.
6: 31 degrés dans l'eau. J'ai cramé complet. J'ai enlevé le bonnet et tout, parce que le bonnet, le latex, la matière, mm-hmm. Je sais pas ce que c'est. Latex. Le truc, il était genre, c'était du chewing-gum. Il se collait lui-même, le truc. C'était immonde. Bref, et après, j'ai parlé à un papy, tu vois.
4: Ouais.
6: Un vieux du triathlon, c'est le mec qui a fait du triathlon toute sa vie, mais bon, là, je crois qu'il a 70 ans, le mec, il nage bien encore. Hein. Et il fait beaucoup de vélo, mais il court plus. Il m'a dit, ah, tu vas faire un triathlon, toi, cet été et tout. Je dis, bah ouais, fin d'été. Il me dit, ouais, bah bonne chance, hein. Et en fait, le gars, c'est un médecin. Je sais plus ce qu'il a comme spécialité, mais il est médecin, tu vois. Bah les couilles.
4: Ouais.
6: Et il m'a dit, ouais, ouais, moi j'étais avec des gars qui étaient super forts et tout. Il m'a dit, bah là, de toute façon, c'est dans un mois ton truc. T'as fait le plus dur, maintenant tu chill et tout, quoi. Il m'a dit, maintenant tu fais du jus, tu fais des répétitions, mais tu fais pas des trucs de bourrin à 200 km.
4: Ouais, mais je pense qu'une semaine avant le truc,
6: ouais, ça, c'est
4: tu fais
6: sûr.
4: Juste des trucs, tu fais
6: tu
4: une
6: fais
4: fois.
6: Ton, tu fais ton légende.
4: Ouais, de ce que j'ai compris, une semaine avant l'effort que tu as préparé. Tu fais genre une semaine tranquille où tu fais juste chill. Et genre, tu sors, tu fais du vélo, tu fais de la natte et de course à pied. Et, mais ça va être très tranquille, pas de sprint. Et après, tu fais une semaine où de rappel, un jour de rappel pour rappeler à ton corps de ne pas s'endormir. Et c'est tout.
6: Oui, c'est tout.
4: Et comme ça, tu es arrivé le jour même à peu près.
6: Moi, ça me va bien de pas m'arrêter mais de faire un tout petit peu tu vois et de faire un petit des petits sprints et tout. Moi ça me va bien ça, j'avais fait ça je sais plus pourquoi. Bon après j'en ai trop fait avant le semi-marathon, j'avais fait 150 km de vélo, c'est un peu débile quand j'avais mal à la jambe à la fin, mais j'étais bien tu vois. Quand je suis parti au semi-marathon j'étais en canne hein. Papa 4-20 les 10 premiers kilomètres, après je dis ouais vas-y mets le frein à main garçon je vais exploser complet quoi, il y avait des côtes en plus. Mais ouais, et après, bah après là le seul truc tu vois c'est que j'ai peur qu'ils annulent tu vois.
4: Ah, pour la chaleur.
6: Ouais, je vais dans le Jura, tout le tintouin, et ils annulent, putain, les boules, quoi, tu vois. Bah après, il vaut mieux qu'ils annulent qu'il y ait un mort, hein, tu vois, mais... plusieurs, parce que... Ouais, des trucs, des fois... t'as vu l'Ironman de Nice ? Ils ont annulé.
4: Canicule. Non, mais ça, c'était il y a un mois, non ?
6: Ouais, ça, canicule et tout. Et en fait, ils ont fait un Ironman sauvage, toi, pirate, tu vois. Ok, hein. Bah, le, mais ils ont mangé des bagnoles. On descend, bagnoles,
4: ah.
6: Mort.
4: Ah merde, je savais pas ça.
6: Il y en a un qui est mort, mais il y en a plein qui
4: s'en fait mal.
6: Qui s'en fait mal, pétille fémur, tout le tinton et tout. Ah vas-y, c'est trop. Gros, les mecs ils sont sur un. Ils sont sur des vélos de triathlon avec les prolongateurs, tu vois rien. En vrai, il y a plein d'accidents. En fait, si je regarde, j'avais écouté ça. Il y a plein d'accidents de vélo en fait avec les prolongateurs parce qu'en fait t'as la tête.
4: Ah, tu regardes en bas.
6: Tu regardes en bas en fait. Ah. Et c'est très très dur. Il y a un jeune irlandais, je sais pas combien, un espoir là. Bah, il était en vélo triathlon, il a mangé une bagnole parce qu'en fait il a levé la tête et la bagnole était garée et bam.
4: Oh merde.
6: Mort direct. Il était à 60 dans le truc. 50 peut-être. Bref. Pas glorieux quoi. Donc on fait attention sur la route, on met le casque. Et surtout, on a volé what, petit.
4: Je pensais.
6: Je dis qu'on a volé what, mais bon, j'ai même pas de caméra de puissance. Donc.
4: Oui.
6: Balek.
4: Mettons un son. Qu'est-ce qu'on veut mettre? Et après, on pense quoi raconter dans l'émission.
6: Pino Danjo.
4: Parce que Pino. Non, tu veux ça?
6: Non, je rigole. Juste, je vois ta tête, je pense à Pino Danjo.
4: Ça va, je te mets un truc.
6: Vas-y, fais-moi découvrir des choses. Fais-moi découvrir, petit.
4: C'est ça.
6: Ah, là j'ai dans les deux.
4: Peut-être, je sais pas, qu'est-ce que j'ai fait ?
6: Oui, oui.

0: Eh oui,
1: J'adore.
0: et si j'arrive à
1: Ah,
0: allumer les micros.
1: c'est
0: Et
1: mieux quand même.
0: voilà!
1: Et heureusement que c'est pas le bon micro. Là c'est bon. Oui, je disais heureusement que c'est la radio et qu'on voit rien.
0: Oui.
1: Dan
0: Mais c'est pas grave, c'est pas
1: Eh,
0: grave.
1: c'est pas grave, petit. Je suis à la 50 en sprint, pardon, maintenant.
0: 50 à sprint?
1: Ouais.
0: C'est pas mal.
1: C'est pas mal.
0: Ouais, écoute.
1: J'ai pas forcé la balle. Parce que bon, j'en ai fait 10 quand même au bout d'un an.
0: Ouais, ce matin, il y avait un peu de vent quand même. Non, je rigole.
1: Bah, c'était vent de face. C'était son
0: Ah.
1: retour de Arles. Bref, pardon. Dan de la
0: C'est pas
1: para.
0: mal, ce petit son là.
1: Ouais, j'aime bien.
0: J'ai bien aimé.
1: Mais plus fort, je m'entends pas là. C'est bizarre. Ça fait un peu bizarre. Je suis un peu là, mais pas là, ouais, c'est mieux là.
0: Ça, c'est mieux.
1: Ouais.
0: Je sais pas, c'est bizarre ce nouveau set qu'on a mis en place aujourd'hui. Et donc, ouais, dernier épisode de Accrocho. On a perdu des personnages, on a perdu des projets sur le cours de cette aventure.
1: Ouais, mais c'est normal parce que moi je savais que j'allais me barrer, donc j'ai eu la flemme de
0: Oui,
1: m'investir plus, quoi.
0: mais c'est pas
1: Normal.
0: grave. Et on en a perdu d'autres qui faisaient des rubriques.
1: Ils sont tombés au front.
0: Tombé au front, que
1: Comme.
0: ce soit la littérature ou la compétition, ils ont
1: Ah
0: pu,
1: oui, c'est vrai.
0: ils ont pas suivre quoi.
1: J'avais la littérature, mais la compétition, j'avoue. Bon, bref, après. On peut parler du Tour de France, c'est très simple. Ils sont tous dopés, les 5 premiers, et puis voilà, merci.
0: Voilà, et il y en a un qui utilise le scooter.
1: Et un qui est un scooter, et il est slovène. Bon, voilà, démerdez-vous avec ça. Hein. C'est
0: Ouais,
1: tout.
0: c'est un peu
1: Inutile.
0: ça enlève un peu de truc intéressant en fait. C'est
1: Ben là ça sent, là c'est vraiment l'embrouille quoi. Ouais, là c'est bon. Ça touche plus.
0: vraiment un peu chiant parce que
1: Bah
0: c'est
1: c'est
0: déjà fini.
1: mais ça
0: Le
1: mais ça
0: deuxième,
1: sent
0: il a déjà
1: l'embrouille, ça sent
0: deux
1: l'embrouille en
0: minutes
1: plus.
0: 30. Bah, moi je suis pas pour la rétro. Bah, peut-être il est juste plus fort. Oui, ça sent
1: Non, c'est
0: comme
1: pas.
0: un autre Lance number two.
1: Ouais, mais
0: Mais c'est impressionnant quand même.
1: même Chris Froome, qu'il se faisait chier dessus avec la Sky, que c'était bidon à voir. Bah, c'était bidon à voir, mais il gagnait, mais c'était bidon à voir. Mais là, sans déconner, moi j'étais là. Et après, ils sont tous là, genre,
0: Après,
1: oh, c'est
0: Chris
1: génial.
0: Froome, il a
1: Non.
0: gagné combien de Tours de France?
1: 4.
0: 4.
1: Ouais, 4,
0: Et.
1: mais l'opposition qu'il y avait, l'opposition, c'était Romain Bardet, Thibaut Pinot. Ils sont sympas, hein, mais bon, sur un contre-la-montre, si ça, un contre-la-montre de plus de
0: Ah, il y avait
1: 10 km, qu'ils.
0: Nibali aussi. Ouais, contre la montre nulle, ouais.
1: Ah, Nibali en contre-la-montre, je suis désolé, j'aime
0: Ouais,
1: bien, mais.
0: non, on s'en fout, hein.
1: Non, mais en vrai, moi j'adorais Nibali, tu vois,
0: Ouais.
1: mais parce qu'en plus il y a un putain de descendeur et tout, ils faisaient des trucs de ouf.
0: Ah, oui.
1: Comme Bardet, mais en contre-la-montre, les types, et s'il y avait plus de 20 km, c'était fini.
0: Et ouais.
1: Même 15 déjà, tu vois. Mais Thibaut Pinot est sympa, tu vois, mais lui, fracture du mental, donc
0: Oh,
1: respect.
0: petit, le
1: Bah,
0: pauvre.
1: respect, tu vois, fort, hein. Je pense que c'était le plus fort, tu vois, mais fracture du mental, lui, c'était pas avec des chèvres, c'était fini, quoi. Mais là, c'est abusé parce que Vingegaard, le mec, il vendait du poisson, je sais pas où, là. Il fait le col de Rathès avec le
0: Mais
1: club
0: ça,
1: et
0: je pense
1: puis.
0: que c'est. Ça, c'est pas
1: Arrêtez.
0: vrai. Ils ont juste monté une vidéo.
1: Oui, je sais. Non, le
0: Ça,
1: mec. Ouais, mais le mec,
0: le
1: il passait.
0: voir qui déménage les poissons à chaque
1: Non.
0: fois sur le
1: Oui,
0: bateau.
1: mais dans le sens où il était en division 3 ou 4 du cyclisme. Et après, il va le gagner le Tour de France, tu sais. Genre, t'es là, tu fais. Ouais. Bon.
0: Ouais, ça me semble un peu trop, quoi.
1: C'est un peu
0: Non,
1: too
0: non,
1: much, quoi.
0: ils ont vendu le truc comme s'ils
1: Oui.
0: vendaient les poissons
1: Mais
0: le
1: ça,
0: matin
1: oui,
0: à 6 h du matin
1: ils ont
0: tous
1: un
0: les jours.
1: trophée. Ils ont un
0: Et
1: trophée.
0: qu'après, il restait la moitié de la journée,
1: Oui.
0: il allait en vélo.
1: Non,
0: C'était pas vrai, c'était pas
1: non,
0: vrai.
1: évidemment.
0: C'était pas vrai, c'était pas vrai. Attends,
1: Mais
0: je fais des
1: bref.
0: expériences en direct,
1: Vas-y, fais.
0: comme ça.
1: Non, mais tout ça pour dire que le Tour de France, bah, c'est une machine à fric, tu vois, tout ça dégoûte un peu, quoi.
0: Mais
1: Ça
0: c'est...
1: dégoûte un peu, tu vois, genre, c'est même plus du sport, franchement,
0: Hier, j'ai
1: c'est
0: vu
1: ridicule,
0: un
1: quoi.
0: article comme ça à la con. Tu sais, quand tu ouvres Firefox, des fois, tu as des articles qui passent comme ça. Et j'ai vu que Pogacar, il disait qu'il faut arrêter de courir en juillet et août parce qu'il fait trop chaud. Peut-être qu'il faut pas commencer la course à midi aussi.
1: Oui, bah c'est ça, ouais. C'est
0: C'est
1: complètement
0: juste que
1: débile.
0: si tu commences à midi, et toi, à 15 h, et tu as 40 degrés. Et
1: D'ailleurs,
0: 60 sur la route parce
1: ouais, ça,
0: qu'ils
1: le
0: vont
1: bitume, il est
0: sur.
1: hyper chaud. Ouais. Et d'ailleurs, ce qui est drôle, c'est que les gens étaient là en mode au début du Tour de France. Hein. C'était là, avant même ça, il y avait la canicule, donc là, il y a toujours la canicule. Et ils disaient, ouais, c'est le seul point faible de Pogacar, c'est le chaud.
0: Mais
1: Bon,
0: oui,
1: bon,
0: un peu
1: bon.
0: pour tout le monde,
1: Ouais,
0: hein.
1: mais lui, vraiment, il avait pété plusieurs fois, il était connu pour ça. Bon, bah, apparemment, tranquille, quoi. Ça y est, maintenant il est sunproof quoi, il s'en bat les couilles. 37 degrés pendant 4 heures de vélo, il te claque des trucs. Pour... Enfin bref, laisse tomber. Moi, j'ai même pas envie d'en... N'en parlons
0: C'est
1: plus.
0: pas... De toute manière, c'est un sport que une fois que tu connais, ça te fait quand même un peu palpiter. Quand il y a les arrivées, un peloton,
1: Ah bah si, là, en
0: un
1: sprint.
0: sprint, c'est...
1: Oh, hier,
0: Même
1: pas
0: quand...
1: mal. Mais hier, pas mal, hein.
0: Alors hier,
1: Warren
0: c'était...
1: Sold, là, je sais pas quoi, là. Le mec du NoX, Warren
0: Ah
1: Sold.
0: oui,
1: Au
0: ah oui.
1: con.
0: Mais
1: Oh,
0: parce
1: ce
0: que
1: bœuf.
0: Steven, il a fait le trou, il aurait pu... Peut-être Steven, il aurait pu...
1: Et
0: Parce que Merlier, il était pas derrière.
1: 16 balles aussi, il a fait un trou tout seul pour Olaf Coy.
0: Ah...
1: Il était tout seul sur les pendant 100 mètres et je dis putain, il va le faire. Mais Warren Slow, là, je sais pas quoi, là, au con, ce bœuf, mec. Sans déconner, j'y vais arriver, je fais, mais lui, il va à la muscu, lui, hein, c'est sûr. Après, il passe pas un col, hein, mais.
0: Eh ouais. Mais Merlier, apparemment, il y a eu des journées un peu dures.
1: Ouais, mais il était gros péto du gros péto, quoi. Après, voilà le. Tu vois, Merlier, tu vois, genre lui, c'est un sprinter et. Tu vois, il. Bah voilà, tu vois, genre, enfin, je sais
0: Ouais.
1: pas, de, pas doper, doper machin chose, mais du chouette. Je sais pas, mais lui, dès qu'il y a une bosse, dès qu'il y a un pont, il est pas bien. Donc je me dis, ok, c'est normal, tu vois. Tu vois, Mats Pedersen, le mec, il fait des sprints massifs, mais il gagne pas. Et il passe des cols, mais il est jamais.
0: Hey, il a gagné
1: Non, mais
0: autour
1: c'était
0: là.
1: pas un sprint massif.
0: Ah
1: C'était
0: ok.
1: après une étape
0: Non
1: dure et
0: mais
1: tout.
0: il est pas. Lui il te fait un sprint mais soit 800 mètres à la limite
1: Ouais,
0: et il
1: voilà.
0: peut
1: Non,
0: gagner.
1: mais dans le sens, c'est logique, tu vois, où genre, si c'est une arrivée massive, c'est pas lui plus puissant, mais quand il y a un
0: Oui.
1: peu des difficultés et qu'il reste que lui, bah, y avait lui et genre, bon, Van der Poel était plus là, mais ce genre de type, tu vois. Et là, ça fait logique, tu vois, mais genre, moi, je me rappelle de Wout van Aert qui gagne l'étape au double Ventoux. T'es là, tu fais, bon, le mec, il fait 80 kilos.
0: Non, il fait pas 80 kilos.
1: 80 kilos, il fait.
0: Non, non, non.
1: 79.
0: Mais non.
1: Je te jure, regarde.
0: Moi, je vais regarder. Parce qu'ici, on n'a pas assez internet pour aller regarder.
1: Ah, si, si, c'est bon, j'ai atteint.
0: Attends, te mets un petit son pendant la recherche et on revient tout de
1: Vas-y.
0: suite. Laissez-moi juste choisir. Qu'est-ce que je vous mets?
1: Dandole, dandole. Voûte.
0: Knee Deep Mix Pasilda.
1: Voûte van Aert.

0: Et voilà, on est de retour. Donc, Wout Van Aert, il fait 76-78 kilos.
1: 78 kilos, 1m90, 78 kilos. Et il fait un double ventoux au KLM en gagnant l'étape, tout à bientôt. Ah, mais il est fort, il est fort. Tu vois, Van Der Poel qui a à peu près le même gabarit. Bon, allez.
2: Ouais, il le fait pas, quoi.
1: Il fait un ventoux déjà, bon, voilà. Alors, le deuxième, il fait, bon, c'est bon. Il s'arrête à Bédouin, il prend le café, il fait le mamba les couilles.
0: À quel point le mental joue dans la montagne?
1: Bah, même dans le sport de haut niveau, oui. Le mental, c'est énorme, tu vois.
0: Oui, mais ils sont pas tous forts. Oui, ils sont tous forts, mais ils ont pas tous le même mental. Il y en a qui disent que, tu sais, on dit que Evenepoel, il a montré ses stats avant le tour de, je sais pas quoi, le Tour de France peut-être, où il disait qu'il avait 400 et quelques de FTP.
1: Ouais,
0: et donc, c'est plus élevé, ça, potentiellement, c'est plus élevé que celle de Pogacar.
1: Ouais, mais Pogacar, on sait pas, c'est FTP.
0: Oui.
1: Il est FTP de Yamaha, c'est un T-Max.
0: Oui, mais donc, mais parce qu'après, Evenepoel, il est plus fort sur le plat.
1: En pur rouleur. Ouais.
0: En pure puissance. Donc pourquoi il n'arrive pas à suivre sur les cols?
1: Bah parce que je pense que Remco mentalement, s'il écrase pas les types, il arrête.
0: Oui.
1: Il peut pas suivre. Lui, il sait pas faire. Tu vois, t'as vu ce qu'il a fait? Il y a une étape là où le mec, il disait, ah bah en fait je me suis mis 10 secondes derrière parce que je regardais mon compteur, je mettais mes watts et je les ai laissés partir parce que je savais que j'allais les rattraper. Donc il laisse partir Ayuso, Skelmose, Sexas et
0: Lipovic. Oui, mais après il a terminé avant eux.
1: Eh ouais, mais fraté, si juste rien que tout seul, si Sexas tout seul s'énerve, Remco il finit chèvre chaud. C'est hyper, mais c'est un malade quand même de faire ça, tu vois.
0: Je comprends pas pourquoi.
1: Surtout qu'ils sont 4 ou 5 contre lui tout seul.
0: Oui, c'est ça.
1: Sur un faux plat montant. Enfin, c'est un gros faux plat montant, mais c'est pas une cote de 10% où là c'est chacun sa merde et bon voilà quoi.
0: Oui, mais pourquoi là, tous aller ensemble? Bah, je sais pas.
1: Il va pas
0: durer longtemps au Red Bull à mon avis.
1: Je sais pas,
0: il va finir, tu sais où il va aller?
1: Ah, tu dors.
0: Non.
1: Avec Alaphilippe.
0: Non, à mon avis Pinarello 36.5 Pinarello.
1: Avec petite coque.
0: Oui, voilà, un autre chaveur chaud quoi.
1: Ouais, lui aussi c'est un peu pareil. Ah, je sais pas, des fois.
0: Oui.
1: En fait, lui c'est des fois il se réveille, il fait ouais, j'ai pas envie. C'est mort.
0: Mais oui, mais c'est ça, c'est la même chose.
1: C'est la même chose.
0: Et ouais, Remco comme il agit et comme de ce qu'on voit de l'extérieur, hein, ça a l'air d'être un peu la même chose de.
1: Je pense. Moi ma théorie c'est qu'il se dit, je sais pas pourquoi, j'ai l'impression que là c'est tellement gros qu'il se dit ouais, les gars ils sont même Vingegaard, hein. Genre il dit ouais, les deux ils sont dopés, vas-y, c'était quoi les...
0: Ah oui.
1: Ouais, je me dis ça, tu vois. Parce que tu vois, genre ce qu'on disait sur Remco, c'est que le mec il arrivait ultra fort sur le plat, chrono, ce que tu veux, machine, mais en montagne, il a 27 ans quand même maintenant, 26, je crois qu'il est 26, 27, on s'en tape, tu vois.
0: Plus de maillot blanc pour lui.
1: Plus de maillot blanc, ouais, mais ça c'est bon, enfin, on s'en tape, tu vois. Mais genre ce que je veux dire, c'est qu'en montagne, haute montagne, il a jamais été bon. Et il sera jamais bon, il plafonne. Et tant mieux, c'est normal, tu vois, parce que je me dis, si Remco il commence à claquer des 400 watts au Tourmalet, je me dis, ouais, bon, là, c'est bon, laisse tomber, j'arrête de regarder. Alors que là, ça me paraît normal, tu vois, le mec, c'est un monstre sur le plat, sur les petites cotes punchy, très bien, mais dès qu'il y a des cols de je sais pas, 15 bornes à 7%, le mec, il n'existe pas. Et tu sais quoi, je suis content, hein, tant mieux, hein, parce que si là, il commence à claquer des cols. Non, mais imagine, tu vois Remco au Tourmalet, tu vois Remco, à l'Alpe d'Huez, qui met une branlée à Pogacar. Voilà, j'arrête, frère. Là, tu
0: mais
1: c'est pas possible.
0: C'est peut-être
1: avec un frais,
0: genre ils arrivent frais, peut-être qu'ils peuvent battre Pogacar.
1: Oui, oui.
0: Pogacar.
1: Je sais pas, l'autre il est tellement, c'est tellement n'importe quoi. Hein. Moi j'ai hâte de voir le double enchaînement de l'Alpe d'Huez là. Mais alors il va mettre 55 minutes. Il y a des gars, ils seront encore en train de mettre le cuissard que lui il est déjà arrivé, tu vois. C'est bon, il est arrivé, il est déjà à Paris. Il est déjà sur les champs, il attend quoi. Abusé.
0: Qu'est-ce que tu veux faire? Mais bon, en tout cas, c'est pas fini. Il y a encore une semaine.
1: Encore 2 semaines.
0: J'ai commencé le 5, non? Il y a 10 jours.
1: Ouais, on est à la moitié quasiment.
0: Bon, il y a encore beaucoup d'étapes de montagne, donc il y a encore de l'espoir pour que ça change, potentiellement.
1: Moi, je dis Paul Sexas deuxième.
0: Ah oui?
1: À 6 minutes, tu vois, un truc hyper loin, mais deuxième, Vingegaard, il a l'air à l'agonie complète.
0: Ouais, mais quand même, il arrive. Ah oui, par rapport à l'étape de il y a 2 jours
1: Ouais,
0: où...
1: ou vraiment, oh, il a pris 10
0: Voilà.
1: secondes en 200 mètres, il a pris 10 secondes, il a baissé la tête, il plus rien.
0: Oui, mais c'était sur
1: Et c'est là où
0: la
1: Remco.
0: fin, c'était sur le
1: Oui, c'est
0: dernier
1: vrai, mais
0: kilomètre.
1: quand même, tu vois, je me dis, et c'est là où Remco il passe devant, tu vois. Je me dis, bah, quand même, là, les gars.
0: Oui, mais pourquoi? Mais parce que Renko, il arrive.
1: Mais du coup, là, au final, il a eu raison, il a bien géré. Sur cette étape, c'est là où il reste 10 secondes derrière pour monter à ses watts et.
0: Ouais.
1: En fait, il a eu raison, mais c'est hyper dangereux. Tu fais ça sur un plus grand col, c'est mort, tu vois, tu vois plus personne.
0: Non, je pense que c'est plus. Il faut savoir assez gérer. Potentiellement, nous, on connaît rien, tout
1: Oui,
0: ça.
1: on est
0: On est
1: bidon.
0: là juste
1: Oh non, on parle, on s'en bat
0: à
1: les couilles.
0: raconter.
1: Bah déjà,
0: Mais.
1: si je fais juste 5 minutes dans la roue de Remco, juste sur du plat, déjà, je suis
0: Ouais,
1: content, quoi,
0: 5
1: tu vois.
0: minutes? Ouais, je pense qu'on va pas rester 2 minutes, quoi.
1: Non, si, 5 minutes avec l'aspiration
0: Et il est
1: et.
0: tout petit!
1: Comme moi.
0: Moi, je prends toute l'air!
1: Ah, toi, par contre, tu prends cher. Ouais, après, c'est vrai qu'il fait du 60 sur du plat, le type.
0: Oui, je pense que voilà, il pousse à 450 watts. 450 watts, toi, t'as combien derrière? T'as moins peut-être 50% quand t'es derrière?
1: Ouais,
0: J'avais vu une
1: surtout à
0: vidéo.
1: ces vitesses-là. Hein. Plus tu vas vite, plus l'aéro est important, donc plus t'économises, quoi.
0: Oui, mais c'est ça, je dis, si, mettons que Remco, il est devant moi.
1: Ouais, bah après, toi, tu manges
0: Moi,
1: du
0: j'ai
1: vent.
0: trois. Oui, mettons
1: Moi,
0: que
1: je.
0: je me fais tout
1: Ok,
0: petit, ok?
1: vas-y. Donc, t'as mal au dos.
0: Non, mettons quelqu'un, même toi,
1: Bah
0: même
1: oui, j'ai
0: taille
1: le
0: et
1: même
0: tout,
1: gabarit,
0: etc.
1: sauf le poids. Oups.
0: Et qu'est-ce qui se passe? Lui, il pousse, c'est 450. Et toi, t'es
1: Je
0: derrière.
1: suis à 350 et je m'arrache. Je suis en sprint.
0: Non, t'es pas en sprint, mais quand
1: Mais pas
0: même,
1: loin.
0: tu vas pas aller plus loin que 5 minutes,
1: Ah non, bah oui, c'est sûr.
0: je
1: Oui.
0: pense.
1: Ah bah non, mais même pas, hein.
0: Non, et après, ça dépend, parce que c'est 450.
1: Après, s'il y a vent de face, là je suis bien.
0: Viens de
1: Si lui il prend
0: face.
1: tout le vent de face et que je suis derrière, tranquille, hein.
0: Oui.
1: Ça m'avance, ça
0: Eh, mais
1: me
0: quand même,
1: avantage.
0: tu vois ce qu'ils avaient fait, je sais plus, le tour de, je sais pas lequel, Catalunya peut-être, qui avait fait un contre-la-montre, et il y avait Nico Denz qui était le bouche-trou juste derrière Remco.
1: Ah oui, contrairement par équipe.
0: Oui.
1: Ouais.
0: Et ça veut dire qu'il y a les autres, voilà,
1: Mais
0: dans le
1: d'ailleurs,
0: shop.
1: t'as vu le contre-la-montre à Barcelone, la première étape Alors, Remco, il est parti. Il a fait, bon, allez, mettez-vous tout derrière, je régale. Les mecs, ils ont tous sucé le vent, ils roulaient à je sais pas combien. Il a fait tout seul le chrono. Il termine deuxième. Du coup, il termine deuxième, je crois, la Red Bull, ou
0: Je
1: troisième.
0: sais plus.
1: Deux
0: Non.
1: ou trois, je crois. Ils sont juste derrière, ils sont deux ou trois. Hein.
0: Ok.
1: Et 10 secondes, et en fait, il a fait chrono tout seul. Il a fait plus de 50% des relais tout seul. Donc en fait, ça sert
0: Ouais, mais
1: à rien, quoi.
0: ça te donne un peu la dimension du gars, quoi.
1: Et après, par contre, bon, bah là, quand c'est. Je dis, moi, c'est l'école. Mais tant mieux qu'il gagne pas dans une. Tant mieux, parce que sinon, ça serait trop. Je lui dis, ah, fraté, j'arrête, quoi. Moi, je l'adore, hein. Ouais, il fait kiffer, hein. Il s'en bat les couilles, le type. T'as vu ce qu'il a dit? Il a dit, ouais, Lipovic, je lui demandais un relais, il l'a même pas passé, alors que moi, je lui ai passé un relais
0: Oui,
1: en
0: mais bon,
1: Catalogne
0: ça
1: sur
0: c'est
1: ce trou du
0: tellement
1: cul.
0: Remco, il est
1: Ah
0: insupportable
1: ouais, moi
0: quand
1: j'adore,
0: tu fais comme ça,
1: ça me fait
0: mais vous
1: marrer. Ouais.
0: faites pas le.
1: C'est un fouteux, tu vois que c'est un fouteux. Tu sais, c'est vraiment, ça fait fouteux, tu vois. Ça me fait marrer, moi, c'est marrant.
0: Oui, mais il est trop. Genre, vous n'êtes pas le même type de coureur. Tu peux pas demander à Lipovitz de faire un truc. Par contre, à Lipovitz, je pense que c'est grave à améliorer. Je croyais qu'il allait faire. Bon, il fait bien, parce que quand
1: Ah,
0: même, il
1: c'est un
0: est.
1: tracteur.
0: Oui.
1: Genre, dès qu'il attaque, il s'en bat les couilles, il reste le cul sous sa selle, et par contre, qu'est-ce qu'il monte? Oh là là, c'est un tracteur, le gonzo.
0: Mais j'avais vu, c'était impressionnant pendant le Tour de Suisse. Je croyais qu'il allait rester un peu plus proche de Pogacar
1: Ouais,
0: pendant le
1: mais.
0: Tour de France. Mais bon, après, lui, extraterrestre, donc
1: Ouais, c'est pas
0: qu'est-ce
1: possible.
0: qu'il veut faire?
1: Mais ouais, on verra. Du coup, je crois que là, ils sont dans les Vosges, là, au Markstein.
0: Markstein,
1: Ballon
0: c'est
1: d'Alsace.
0: les Vosges, ça?
1: Ouais, je crois.
0: C'est quoi, là, l'Allemagne?
1: Bah, c'est pareil. Hein. On l'a racheté. Hein. Et bref, bon, voilà le Tour
0: Ouais.
1: de France, quoi. C'est un petit peu l'actualité, hein, parce que la France s'est fait éclater 2-0 par l'Espagne.
0: Aïe, aïe, aïe, aïe, aïe, aïe, aïe. Pas de Coupe du Monde, pas de troisième étoile, hein.
1: Non.
0: Mais bon,
1: Oh, bah les couilles.
0: s'en fout, quoi.
1: Tu sais que c'était le match que j'ai vu en entier, le seul. C'est parce que Alicia, elle me dit, ah, vas-y, viens voir le match. J'ai rien carrément. C'était France-Maroc, donc je suis bien tombé, tu vois, mais. Bah les couilles, quoi. Franchement. Toi, t'as maté, toi? T'as maté l'Italie?
0: Oui.
1: En U20.
0: Tous les
1: Tous les
0: matchs.
1: matchs de l'Italie en U20. Sympa. Ils sont bidons, les
0: C'était
1: Italiens.
0: un peu. Mais non, mais j'avais vu l'édition 2006.
1: Eh oui, t'as régalé. Materazzi, pam! Coup de boule.
0: Et après. Ah ouais. Tu sais ce qu'on met? Coup de boule, coup de
1: coup de
0: boule.
1: boule, coup de boule, coup de boule à gauche, coup de boule à droite. Matera dit, j'aimerais tellement savoir ce qu'il lui a dit, tu vois. Fille putain, tous les jours, non? Bah, il a dû lui dire ça.
0: Ouais, quelque chose comme ça, quelque chose de gentil.
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0: Ah bien entendu, on sait très bien que les micros sont ouverts et on chante sur la chanson quand même.
1: C'est un monument de la musique, ça.
0: Monument de la musique.
1: Nouveau sélectionneur, Zizou.
0: Quand même, c'est la première fois que j'entends quand même la danse du coup de boule. Attention, tous ensemble.
2: La gauche.

0: rappelle Zidane. En tout cas, très marrant cette chanson, je me rappelle. Même si je vivais pas en France à l'époque, mais j'avais bien kiffé. Hein. Et c'est pas parce que j'en avais gagné, mais quand même. Oh, t'as perdu, bah.
1: Mais ce coup de boule, c'est incroyable quand même comme délire. Ce mec, il est là. C'est quoi, c'est en prolongation?
0: Non, je pense que c'était deuxième temps.
1: Je crois que c'est en prolongation, j'ai l'impression.
0: Ouais, avant.
1: Et genre, le mec, il se retourne, il est bon. Ah, Materazzi, Materazzi, il est costaud. Bah, après,
0: oui,
1: il en a rajouté, Materazzi.
0: Il a dû dire quelque chose sous sa mère.
1: Ouais. Après, Materazzi, il était connu pour ça aussi. Hein.
0: Tu sais que les enfants de Materazzi, ils allaient dans l'école élémentaire.
1: Dans l'école élémentaire?
0: L'école élémentaire de mon frère.
1: Ah ouais?
0: Donc, des fois, il venait chercher ses enfants.
1: Et tu fais coulouboule.
0: Ah non, il n'avait pas encore fait.
1: Ah.
0: Mais quand même, il était grand. Hein. Bah, je pense qu'un mode 99.
1: Ouais, il est costaud. C'est un...
0: Non, 90.
1: Mais moi, tu sais que je l'aimais bien comme joueur. Moi, c'était à l'Inter, il était fort. Hein.
0: Ouais, après, ça fait partie des footballeurs un peu, tu vois, c'est...
1: Ah bah, c'est...
0: Comme Samuel de l'Inter, c'est plutôt des... Dans une autre vie, ils auraient fait les bouchers.
1: Ah bah oui, bah lui, c'est un videur de boîte, quoi. Materazzi, ouais. Il fait « tu rentres pas », quoi, tu vois.
0: toute la ligne défensive de l'Inter en 2010, ouais. c'était Lucio, Materazzi, Walter Samuel.
1: Ah oui, Samuel,
0: puis il y avait Cordoba, quand même, c'était pas mal. Zanetti, c'est le faux gentil, en fait.
1: Zanetti, c'est une petite pute. Hein. Ah, quand même. Hein.
0: C'est un peu quelqu'un... Il te semble tout gentil, tout mignon, mais après, quand il peut...
1: Il te la met, quoi.
0: Tu sais, là, j'étais en train de choisir la chanson qu'on allait mettre. Après, on a parlé de France et tout. Et il y a cette chanson qui s'appelle « Uomini nudi » et que nous, on prend sur Spotify. Et maintenant, sur Spotify, tu as aussi des petites vidéos.
1: Et on est sponsorisé par Spotify.
0: Et t'as deux...
1: Je plaisante.
0: Pas encore. T'as des...
1: C'est quoi cette chanson-là?
0: Womini Nudi.
1: Womini Woody.
0: Nudi.
1: Nudi, ah donc.
0: Des hommes à poil.
1: Des hommes à poil.
0: Et il y a une petite vidéo où il y a deux hommes à poil et il y en a un devant l'autre. Tu sais pas ce qu'ils font. Mais bon, il y en a un qui tient le bassin de l'autre.
1: Ok. Et ça, c'est Materazzi qui fait ça?
0: Ça pourrait être Materazzi et Zidane qui danse à 70 ans, mais...
1: Qui danse la samba.
0: Oui.

0: ils sont toujours l'un face de l'autre hein, dans la vidéo. Pas passé grand chose.
1: C'est l'un des bisous.
0: C'est pour les petits mécos.
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3: Et voilà, de retour pour les dernières 5 minutes du Acro Show, dont le numéro on a perdu.
0: 6, 7, 8.
3: De compter, ouais.
0: D'ailleurs, le fil conducteur de l'émission est.
3: Ça a tout sauté.
0: Est inexistant.
3: Tout a sauté. Il bah, y a eu un gros blackout et on a tout perdu.
0: Ça me bat les couilles.
3: Donc là, on est à la dérive un peu. Mais c'est pas grave, c'est pas grave.
0: Il n'y a plus d'air dans le cerveau, il n'y a plus rien. Quoi.
3: Ouais, il n'y a pas grand chose qui passait, même avant. Donc...
0: déjà avant, on était sur le fil.
3: Avant, alors, c'était bouché, maintenant.
0: Il n'y a plus rien, c'est vidé.
3: C'est sympa si on fait. Qu'est-ce qu'on a fait pendant cette année avec Acro Show? Donc, on a fait des émissions concernant. Allez écouter si vous voulez le dernier épisode avant celui-là. Donnons des ailes au vélo. Ouais. Et donc, association qui fait la promotion du vélo féminin.
0: Le dernier, c'est pas celui-là, c'est celui de la meuf qui s'est pointée qui fait le tour de France des radios libres.
3: Mais ça, on l'a jamais chargé.
0: Ah, ça, on l'a jamais chargé. C'est
3: celui-là. On l'a enregistré mal. C'est enregistré sur ton ordinateur et pas avec les micros.
0: Ah oui, c'est vrai.
3: C'était ça, celui qui était. Donc, celui-là, on l'a raté, mais
0: non,
3: c'est pas grave.
0: On l'a raté, putain, c'est vrai.
3: Celui d'avant, c'est l'émission numéro 6.
0: Donnons des ailes au vélo,
3: avec Claire.
0: Ouais.
3: Très intéressant. Un peu long, mais quand même, ça mérite. Bon, long de ma part aussi, parce que je parle beaucoup trop et je dis pas grand-chose d'intéressant.
0: Ouais, mais elle explique bien et tout, le cyclisme féminin, tout ça et tout. Franchement, c'est hyper intéressant.
3: C'est ça. Puis, on a fait d'autres missions en décembre avec l'adjoint à la mairie pour la
0: anciennement, du coup, parce qu'ils n'ont pas été réélus, mais oui.
3: Oui, c'est ça, l'ancien.
0: Qui s'occupait des transports et notamment des...
3: De la mobilité.
0: De la mobilité, ouais, pardon. Donc, on a parlé un peu vélo,
3: et
0: tout ça.
3: Et voilà. Même ça, c'est disponible sur le site de Aioli Radio.
0: On a fait quoi d'autre?
3: On a fait des émissions concernant le cinéma, en parlant de cinéma peut-être. Je ne sais plus exactement. Mais bon, allez sur le site, vous retrouvez toutes les émissions. Vous avez 6 épisodes avec celui-ci, ou 7 épisodes. Donc, ça, c'est une série qui se termine dans une semaine. Ça fait une semaine. Vous écoutez ça pendant une semaine.
0: Ouais, c'est bien. Franchement, c'est
3: vous n'allez pas apprendre rien de nouveau, mais c'est pas grave.
0: Non, mais c'est qualitatif. Ça fait plaisir aux oreilles. Parce que je trouve qu'on a des super voix. Donc,
3: Oui, surtout moi. et qu'est-ce qu'on a fait aussi avec cette année? C'était.
0: On a pédalé. Hein.
3: Pédalé.
0: On a fait le chrono des gorges de la Nesque.
3: Chrono des gorges de la Nesque.
0: Je rigole, ça va les
3: couilles. Peut-être cette année encore.
0: Oui, mais bien sûr qu'on fait cette année. Pour une fois, j'arrive à entraîner. Et pour une fois, j'arrive à entraîner, je vais pas avoir la carcasse.
3: Mais moi, je sais pas si je vais à un mariage ou pas.
0: Oui, tu vas au mariage, le lendemain matin, bam. Grosse journée.
3: Eh, mais peut-être que je reste en vacances un peu plus.
0: Eh ouais, bien sûr. Ah, putain, il n'en fout plus rien. Quoi. Il y a les watts de mon grand-père. Quoi.
3: Eh oui.
0: Bon, bref, qu'est-ce qu'on a fait d'autre?
3: Ah, ben, il y a eu la... Je pense que ça a été la dernière Bedouin Gold Ride.
0: Ouais, c'est vrai.
3: Franchement, j'ai pas trop aimé comment le gars de Skoda il fait le truc parce que
0: il s'en fout, il part tout seul, il va à Bâle et puis après nous on est derrière on s'en tape derrière, mais nous on est avec les gens et puis voilà. On a proposé deux parcours pour ceux qui étaient plus en forme que d'autres, plus expérimentés
3: que d'autres. C'est ça. Mais je pense que c'est ça la logique des influenceurs sur les réseaux sociaux, il faut juste se montrer.
0: Se montrer, en fait ils voulaient juste se montrer mais ils s'en battaient les couilles des gens et au final ils sont partis à 4 comme 4 glandus là. Je sais pas combien. Et après, ils sont arrivés au compte-gouttes au café. Et ils tirent un peu la gueule, les gens. On est normal. Ouais. Tu vois. Alors que nous, on est arrivés groupés, quoi.
3: Oui, c'est
0: plus
3: ça.
0: Plus ou moins. Bah, après, on a fait un petit sprint à la fin, nous, mais on est arrivés plus ou moins groupés. Quand même. Si, on est arrivés groupés.
3: Ouais, ouais, ouais, tout le monde était là, max 5 minutes. Mais on savait que tout le monde était là. Oui, mais max.
0: Oui.
3: Après, il y en a d'autres qu'on sait pas. Ils ont pris le départ avec le mec de Skoda, mais on sait
0: Ah,
3: pas.
0: mais ils sont arrivés 20-30 minutes après, hein.
3: Oui, mais non, mais même un peu plus, je crois.
0: Ah ouais, non, mais vraiment, c'était fou.
3: Non, non, non, mais je pense qu'on va pas en
0: C'est pas
3: refaire.
0: possible de
3: Ça
0: faire ça, il faut rester.
3: suffit. Il
0: Ouais, non.
3: faut pas faire des choses avec des gens qui
0: Bah,
3: partagent pas le même esprit.
0: il y a eu pas mal de barbecue aussi. Ou
3: Ah oui, on
0: vin.
3: a fait bah, pas barbecue, mais on
0: Non, mais vin
3: avait
0: et.
3: vin tasting. Ouais, c'est sympa. Après.

0: Comment
1: dommage.
0: ça s'appelle, Roddy?
1: Alors, c'est bah, c'est le resto à l'intérieur du camping des bois, des écureuils. C'est à côté de Nomazin.
0: Ok.
1: Et voilà. Alors, là, on va écouter un nouveau son et après, on va se quitter pour cette fin de.
0: Bon, on va peut-être relancer une autre émission plus tard, quoi.
1: Oui.
0: Chacun chez soi.
1: Chacun chez soi.
0: Ah ouais, on peut faire ça, hein. On n'a pas besoin d'être physiquement ensemble, quoi.
1: Ouais.
0: Faut un peu le matos.
1: C'est ça le.
0: Oui. Ah, c'est bon ça. 50 Cent. Wish death on me, Lord, I don't cry no
1: Parole
0: more.
1: d'Eminem.

0: J'ai fait, allez, tiens, vas-y, envoie tout 50.
1: Et on est de retour. Et voilà, et c'est le moment des salutations.
0: Adieu.
1: Adieu. Accrochez-vous, ça se termine ici. Ça a été intense, surtout au niveau technique. C'était vraiment, des fois, c'était pas de mini-fuse.
0: C'était
1: Mini-fuse qui n'était
0: laborieux.
1: pas là. C'était très
0: C'était
1: laborieux.
0: laborieux. Au début aussi, il fallait qu'on apprenne à bidouiller. Donc je pense que maintenant on est pas mal en vrai. On arrive à s'en sortir.
1: On arrive à s'en sortir, mais c'est
0: Après,
1: pas, des fois, c'est
0: on
1: pas
0: manque un peu
1: évident.
0: d'expérience, quoi.
1: Ça prend, oui. Mais bon, peut-être on va vous aller, si vous nous écoutez, nous entendre sur cette fréquence, sur d'autres, avec une autre émission, toujours à la dérive,
0: Qu'on va
1: surtout
0: appeler
1: à cause de la chaleur.
0: les pipas au chaud, parce qu'on est bidon.
1: Allez.
0: Allez, ciao,
1: Ciao,
0: ciao,
1: ciao.
0: ciao, ciao, accrocho,
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3: Et il m'a cassé le crâne avec cette introduction.
4: Super, bordel. Fin de demi-heure pour commencer. Et en plus, là, on m'appelle. Est-ce que on prend l'appel?
3: Allez, vas-y,
4: on
3: prend l'appel.
4: Oui, allô? Allô? Je vous entends pas.
3: Ah non, la prime à l'autoconsommation, c'est pas possible par contre. Non. Non, il est pas éligible.
4: Nous sommes pas éligibles, désolé.
3: Et ouais, mais ça, c'est parce qu'il faut voter pour la gauche. Faut arrêter de voter pour la droite. Faut voter à gauche.
5: Avec une installation qui permet d'éviter les hausses. Juste quelques questions rapides pour voir si vous êtes éligible.
3: Oh, on est en studio. Non, on est en
4: studio.
3: Oui,
4: bien sûr. La prochaine fois. Rappelle-moi plus tard. Ciao.
3: Tout ça, c'est enregistré?
4: Oui, bien sûr, c'est tout ça enregistré. On a tout fait passer
3: par
4: le filtre.
3: Mais ce qu'il l'a pas.
4: Mais tu crois que c'était... Mais c'était pas une personne vraie, hein?
3: Ouais.
4: Ah non.
3: Mais il m'a recassé les oreilles.
4: Désolé.
3: C'est pas grave. Non, mais c'était bien là. Non, mais...
4: Et donc, ouais...
3: C'est la dernière d'accrocho à Villon,
4: dernière
3: en tout cas.
4: Dernière d'accrocho, ouais.
3: Parce que personnellement, je me casse de cette ville.
4: Ah, oh, il se casse.
3: Je me casse. Je sais que ça brise beaucoup de cœur.
4: Beaucoup de cœur.
3: Pas vraiment, mais c'est pas grave.
4: C'est pas grave. Mais écoute, c'est pas grave. Hein. Il faut partir. Avignon, c'est pas une ville qui donne envie de rester.
3: 3 ans, c'est beaucoup déjà.
4: 3 ans.
3: C'est mon record. 3 ans dans la même ville et dans le même appart, c'est mon record. 2 ans dans le même taf, c'est mon record. Franchement, c'est pas mal, hein.
4: On est tous très impressionnés.
3: Bah, moi, je m'impressionne. moi, je suis impressionné par moi-même, quoi. Et du coup, 2 ans de taf, 1 an de triathlon, tout va bien, quoi.
4: Si pour moi, 3 ans, 1 an de triathlon, là. Yeah. 6 mois, même pas 6 mois.
3: J'ai regardé les stats, 35 km à courir, quoi.
4: Non,
3: en
4: 35
3: en 2026, t'as couru 35 km.
4: Ah, 2026.
3: Et oui, en 2025, t'as couru 40 km, alors bon, c'est pas plus...
4: Non.
3: T'as quasiment plus nagé que couru. Je crois que t'as nagé 30 km et que t'as couru 35, ça n'a aucun sens. Et le petit, il en a pas dans les volets.
4: Ouais, mais c'est sûr.
3: Par contre, le vélo, tu sais qu'on a la même distance kilométrique en vélo.
4: Possible, ouais.
3: Après, toi, tu fais plus d'intensité et tout.
4: Mais j'en ai pas fait autant dans les 2 derniers mois, en fait.
3: Mais aussi parce que t'avais le home trainer qui était en Italie.
4: Ouais, oui.
3: Ça, c'était là où tu faisais beaucoup de par 5, 40, 50, 60. Des fois.
4: Oui, c'est ça, c'est pas beaucoup.
3: Mais ça s'accumulait, quoi. Après, toi, tu fais plus d'intensité. Moi,
4: oui,
3: je fais plus de.
4: Mais j'ai découvert, en fait, que si je l'avais su avant. Avec ton Garmin, tu peux paramétrer ton... Tu peux pas enlever la musique, sinon j'arrive pas. Ou je mets tes bas.
3: Ouais, mais bas.
4: En fait, tu peux paramétrer ton Garmin avec ton home trainer. Donc, t'as pas besoin de l'ordinateur, tout comme ça. Si t'as besoin de faire un entraînement, tu mets l'entraînement sur ton Garmin. Et ouais. Le Garmin, il fait le pairing avec l'home trainer. Et donc, il fait les...
3: Ah oui, il fait genre la vitesse plus dure,
4: la vitesse
3: moins
4: dure. Plus dure, moins dure, selon de ce que tu dois faire.
3: Ça, c'est propre. Hein.
4: Donc, pas besoin... Bah, les derniers trucs que j'ai fait, j'ai découvert ça récemment parce que... À chaque fois, il fallait mettre l'ordinateur et tout. C'était...
3: Le ventilo, parce que ça sue comme un bœuf.
4: Oui, bah bon. Donc ça, j'en avais vachement marre. Et là, par contre, tout s'est bien passé. J'ai essayé avec le Garmin et ça bah, c'est crème. Mais ça change la donne, quoi.
3: Et tu sais que hier, j'étais à la natation, là, à midi, mec, l'eau était à 31. Immonde, c'était une soupe, c'était dégueulasse. Même les gars qui sont super forts en nage, là, ils m'ont dit « Ouais, mec, c'est normal, t'avances pas, hein, on n'avance pas non plus. » Enfin, chacun son niveau. Là,
4: mais 31 degrés.
3: 31 degrés dans l'eau. J'ai cramé complet. J'ai enlevé le bonnet et tout, parce que le bonnet, le latex, la matière, mm-hmm. Je sais pas ce que c'est. Le latex. Le truc, il était genre, c'était du chewing-gum. Il se collait lui-même, le truc. C'était immonde. Bref, et après, j'ai parlé à un papy, tu vois,
4: ouais.
3: Un vieux du triathlon, c'est le mec qui a fait du triathlon toute sa vie, mais bon, là, je crois qu'il a 70 ans, le mec, il nage bien encore. Hein. Et il fait beaucoup de vélo, mais il court plus. Il m'a dit, ah, tu vas faire un triathlon, toi, cet été et tout. Je dis, bah ouais, fin d'été. Il me dit, ouais, bah, bonne chance. Hein. Et en fait, le gars, c'est un médecin. Je sais plus ce qu'il a comme spécialité, mais il est médecin, tu vois. Bah, les couilles.
4: Ouais.
3: Et il m'a dit, ouais, ouais, moi, j'étais avec des gars qui étaient super forts et tout. Il m'a dit, bah là, de toute façon, c'est dans un mois ton truc. T'as fait le plus dur, maintenant, tu chill et tout, quoi. Il m'a dit, maintenant, tu fais du jus, tu fais des répétitions, mais tu fais pas des trucs de bourrin à 200 km.
4: Ouais, mais je pense qu'une semaine avant le truc,
3: ouais, ça, c'est
4: tu fais
3: sûr.
4: Juste des trucs, tu fais une tu fois.
3: Tu fais ton les jambes.
4: Ouais, de ce que j'ai compris, une semaine avant l'effort que tu as préparé. Tu fais genre une semaine tranquille où tu fais juste chill. Et genre, tu sors, tu fais du vélo, tu fais de la natte et de course à pied. Et, mais ça va être très tranquille, pas de sprint. Et après, tu fais une semaine où de rappel, un jour de rappel pour rappeler à ton corps de ne pas s'endormir et c'est tout.
3: Oui, c'est tout.
4: Et comme ça, tu es arrivé le jour même à peu près.
3: Moi, ça me va bien de pas m'arrêter mais de faire un tout petit peu tu vois et de faire un petit des petits sprints et tout moi ça me va bien ça j'avais fait ça je sais plus pourquoi bon après j'en ai trop fait avant le semi-marathon j'avais fait 150 km de vélo c'est un peu débile quand j'avais mal à la jambe à la fin mais j'étais bien tu vois quand je suis parti au semi-marathon j'étais en canne hein. Papa 4-20 les 10 premiers kilomètres après je dis ouais vas-y mets le frein à main garçon je vais exploser complet quoi il y avait des côtes en plus mais ouais et après bah après là le seul truc tu vois c'est que j'ai peur qu'ils annulent tu vois.
4: Ah, pour la chaleur.
3: Ouais, je vais dans le Jura, tout le tintouin, et ils annulent, putain, les boules, quoi, tu vois. Bah, après, il vaut mieux qu'ils annulent qu'il y ait un mort, hein, tu vois, mais. Plusieurs, parce que. Ouais, il y a des trucs, des fois. T'as eu le l'Ironman de Nice ils ont annulé.
4: Non, mais ça, c'était il y a un mois, non.
3: Ouais, ça, canicule et tout. Et en fait, ils ont fait un Ironman sauvage, toi, pirate, tu vois. Ok, hein. Bah, le, mais ils ont mangé des bagnoles. On descend, bagnole, mort.
4: Ah merde, je savais pas ça.
3: Lui, il y en a un qui est mort, mais il y en a plein qui
4: s'en fait mal.
3: Qui s'en fait mal, pète le fémur, tout le tinton et tout. Ah vas-y, c'est trop. Gros, les mecs, ils sont sur un. Ils sont sur des vélos de triathlon avec les prolongateurs, tu vois rien. En vrai, il y a plein d'accidents. En fait, si tu regardes, j'ai écouté ça. Il y a plein d'accidents de vélo en fait, avec les prolongateurs parce qu'en fait, t'as la tête.
4: Ah, tu regardes en bas.
3: Tu regardes en bas en fait. Ah. Et c'est très très dur. Il y a un jeune irlandais, je sais pas combien, un espoir là. Bah, il était en vélo triathlon, il a mangé une bagnole parce qu'en fait, il a levé la tête et la bagnole était garée et bam.
4: Oh merde.
3: Mort direct. Il était à 60 dans le truc. 50 peut-être. Bref. Pas glorieux quoi. Donc, on fait attention sur la route. On met le casque. Et surtout on a volé what petit
4: je pensais
3: je dis qu'on a volé what mais bon j'ai même pas de caméra de puissance donc.
4: Oui
3: Balek.
4: Mettons un son qu'est-ce qu'on veut mettre et après on pense quoi raconter dans l'émission
3: Pino D'Angio
4: parce que Pino non tu veux ça.
3: Non je rigole juste je vois ta tête je pense à Pino D'Angio.
4: Tu vois je te mets un truc
3: vas-y fais-moi découvrir des choses. Fais-moi découvrir, petit.
4: Non, c'est ça.
3: Ah, là, j'ai dans les deux.
4: Peut-être, je sais pas, qu'est-ce que j'ai fait.

0: Et oui, et si j'arrive à
1: Ah,
0: allumer les micros.
1: c'est
0: Et
1: mieux quand même.
0: voilà!
1: Et heureusement que c'est pas le bon micro. Là c'est bon. Oui, je disais heureusement que c'est la radio et qu'on voit rien.
0: Oui.
1: Dan-da-da-da-da.
0: Mais c'est pas grave, c'est pas
1: Eh,
0: grave.
1: c'est pas grave, petit. Je suis à la 50 en sprint, pardon, alors.
0: 50 à sprint?
1: Ouais.
0: C'est pas mal.
1: C'est pas mal.
0: Ouais, écoute.
1: J'ai pas forcé la balle. Parce que bon, j'en ai fait 10 quand même au bout d'un.
0: Ouais, ce matin, il y avait un peu de vent quand même. Non, je rigole.
1: Ouais, c'était vent de face. C'était son
0: Ah.
1: retour de Arles. Bref, pardon.
0: C'est pas
1: Dan-da-da-da-da.
0: mal, ce petit son là.
1: Ouais, j'aime bien.
0: J'ai bien aimé.
1: Mais plus fort, je m'entends pas là. C'est bizarre. Ça fait un peu bizarre. Je suis un peu là, mais pas là. Ouais, c'est mieux là.
0: Ça c'est mieux.
1: Ouais.
0: Je sais pas, c'est bizarre ce nouveau set qu'on a mis en place aujourd'hui. Et donc ouais, dernier épisode de Accrocho, on a perdu des personnages, on a perdu des projets sur le coup.
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Viens, ça dit chaille,

0: Ouais, non. Donc, en fait, ce que je voulais dire, c'est... En fait, attends, je cherche mes mots. Ouais, non, parce que du coup, c'était plutôt... Non, je pense pas, en fait, mais par rapport à ta question, ce qui me vient là tout de suite comme ça, c'est...
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5: Et ben voilà, c'est l'heure de la gamelle.
6: C'est l'heure de la gamelle.
7: Salut, salut.
5: Qui est cuite et recuite.
6: On est à Avignon, il fait 43 degrés en moyenne.
5: Au bas mot. Mais on est quand même assez nombreux et nombreuses autour de la table ce soir. Et on va commencer par faire un bilan des événements et des rencontres qui ont été organisées, des rencontres anticarcérales qui ont été organisées au courant du mois de juin, et qui étaient de belles rencontres.
7: À Carpentras.
5: À Carpentras.
6: Et à Gap.
5: Et à Gap. Ensuite, on fera une lecture d'un texte d'Alessandro Stella qui s'appelle « Les Indéfendables » et qui parle des actions de la DDPF, dont on a déjà pas mal parlé dans cette émission. On fera un petit tour par les brèves. On a plusieurs sujets à aborder qui font le lien entre la police, la justice et tout ce monde qu'on veut détruire. On continuera, et c'est pas fini, la lecture du texte par-delà le principe de répression de Geoffroy de la Gagnerie.
6: Et puis ça sera l'heure
5: que se terminera notre émission. Voilà, on est bien.
6: On est bien, on va faire tout ça.
5: Bah voilà, allons-y. Donc on commence par
8: le bilan.
5: Le bilan, calmement. Et du coup, c'est à ce moment-là que Christine décide de s'en aller.
7: Au moment plus important. Non.
6: Déjà, je suis pas la seule à avoir autour de la table à être à Carpentras. J'étais la seule à Gap, donc je commence par raconter Gap. Donc à Gap, on vous avait déjà tout annoncé, et dans Crash et dans Vla la Gamelle. Donc on a tenu nos programmes, on a vu les gens de Technopolis, on a vu Gwenola Ricordo qui nous a parlé de 1312 raisons d'abolir la police, on a vu la super pièce de théâtre Garde à vue. Du groupe de la défense collective toulousain. On a fait tout ce qu'on avait prévu et on a fait même des choses qu'on n'avait pas prévues. C'est-à-dire qu'on s'est rendu compte, alors qu'on avait prévu la date depuis un moment, que c'était le 27 juin, la date anniversaire de l'assassinat de Naël. Ça faisait 2 ans que Naël était mort, tué par la police à bout portant, alors que lui n'était pas armé. Simplement parce qu'ils en avaient marre d'avoir coursé sa bagnole, donc ils avaient le droit de se défouler un peu après. Et il faut bien faire retomber la pression, tuer un jeune, c'était pas mal comme façon de faire. Et donc, suite à la mort de Naël, il y a eu des petites émeutes, plus ou moins grandes selon les différents quartiers, mais en tous les cas, à Nanterre, ça avait pas mal bougé. Il y avait eu énormément de répression. Et voilà, donc du coup, après la pièce de théâtre, on est allé sur la place Gournette, qui est la place de la prison à Gap, avec une sono à roulette, et on a pris la parole pour expliquer aux Gapensais qui étaient là à prendre l'air dehors, parce qu'il fait chaud aussi à Gap, moins qu'à Avignon, mais quand même. Et on leur a expliqué pourquoi on lançait ces lanternes, ces montgolfières qui partent dans le ciel en faisant de la lumière qu'on utilise souvent dans les cérémonies d'hommage et de commémoration. Donc on a pris le micro, on a expliqué ça, puis on a lancé les lanternes en souvenir de tous les tués et tous les morts dus à la police. Et voilà, c'était une action qui était chouette, qui n'était pas programmé. Et puis le lendemain, il y a des familles qui, au parloir, qui ont dit « Ah, mais les gars, ils ont vu le feu d'artifice !» Donc voilà, et a priori, il y a eu une connexion qui a été faite entre la rue et les gars qui étaient enfermés place Grenade. Donc c'est chouette. Et même si le souvenir de la mort de Naël est triste, la bagarre reste vivante et ça c'est cool. Voilà, je vous ai raconté Gap, vous me racontez Carpentras.
5: Et bien Carpentras, c'était une belle journée aussi, je crois. Il y avait pas mal de personnes, je dirais une cinquantaine de personnes 50-60 personnes qui sont passées au courant de la journée. Et pour les personnes donc, qui n'étaient pas là, l'objectif de cette journée, c'était d'arriver à faire le lien entre les différentes luttes d'antes et la question anticarcérale et la question de l'abolition des prisons et de du système pénal en général. Et ça a plutôt pas mal marché. On a eu des belles discussions avec pas mal d'échanges. On s'est pas mal interrogé collectivement, non seulement sur les propos qu'on tenait, donc sur les liens qui pouvaient exister entre la lutte contre les frontières et la lutte contre les prisons, entre la lutte féministe et la lutte contre les prisons. Donc pas mal de beaux échanges sur les propos, mais aussi des questionnements collectifs sur la manière de les amener et donc de comment régler les problèmes, les situations problématiques auxquelles on peut faire face couramment dans différentes situations, que ce soit dans la lutte contre les frontières, etc. Et donc voilà, c'était des chouettes moments d'échange. Et ça donne envie de se retrouver, je trouve.
6: Ouais. Oui, ça donne envie de se retrouver.
7: Ouais, il y avait une super cantine aussi.
6: C'est vrai.
7: On a bien mangé. Et ouais, les trois tables rondes étaient très intéressantes, enfin, même énergétiques, pour bien écouter tout le monde. Non, c'est très intéressant.
6: Énergétique ou énergivore ?
7: Énergivore, ouais.
6: Mais énergétique aussi, je trouve. Mais oui, c'était intense. C'était des temps de discussion vraiment. Il y avait une qualité d'écoute exceptionnelle, quoi. On était vraiment attentifs.
8: Moi, ce que j'ai bien apprécié, c'est la diversité aussi des approches et des points de vue. Par exemple, le thème des migrants. C'est une personne qui est tout à fait dans la mouvance de ce qu'on va qualifier de citoyenniste et qui est à la CIMAD, quoi, qui participe aux actions de solidarité autour du refuge de Briançon. Et on se rend compte qu'en fin de compte, les points de vue ne sont pas si éloignés que ça, quoi. On se retrouve sur l'essentiel. Donc ça a été, fait à mes yeux, ça a été les moments forts de la journée aussi.
6: On met un petit rap pour Naël pour finir ses bilans. Et puis surtout, s'il y a d'autres personnes qui ont envie de nous dire ce qu'ils ont pensé de ces journées, ben c'est pas compliqué, c'est crèvelatôle84@riseup.net. Et puis si vous préférez le faire avec un stylo, nous on est très contents qu'on reçoive des lettres dans la boîte aux lettres de Radio Aioli, 3 rues du portail Magnana en Avignon.
8: Je voudrais juste ajouter quelque chose. C'est que je pense qu'on tient tous à remercier Gwenola Ricordo de sa participation. C'est elle qui a animé le débat sur le féminisme et l'anticarcéral. Et elle a apporté une qualité extraordinaire à ce débat, quoi. Donc merci Gwenola.
6: Et merci les copains Antifa et merci les copains barzadistes. Ouais, il y avait du monde. Pas beaucoup de monde, mais du monde de belle qualité en tout cas.
8: De diverses approches.

0: Et c'était donc Prêt à partir de SCH et Nino. Et du coup, dans cette seconde partie d'émission, eh ben on va vous lire un texte donc, qui parle de la vague d'attaque contre le système pénitentiaire qui avait été signé DDPF, dont on avait déjà parlé. Et c'est un texte qui a été écrit par Alessandro Stella pour Lundi Matin, qui s'appelle « Les Indéfendables ». On va vous le lire à plusieurs voix.
1: Parce qu'il est un petit peu long, mais il est vraiment chouette. Comme il y en a qui font le boulot à notre place, qu'on n'est pas arrivé à poser cette analyse-là à temps, en tous les cas. Au moins, on récupère celle qui a été faite par Alessandro et on vous la lit. Donc, en gros, les faits. Les faits, au cours du mois d'avril 2025, la presse locale, relayée par la presse nationale, rapportait une série d'épisodes d'incendies de voitures de gardiens de prison, d'attaques contre leur domicile, de coups de feu tirés sur les portes de la prison à Agen, à Lyon, à Toulouse, à Toulon, Grenoble, Lille, Nanterre, Luynes, enfin aux quatre coins de la France. Des groupes d'individus s'étaient attaqués non seulement à des prisons, mais aussi à des agents de la pénitentiaire en poste ou en formation. Sur les lieux des attaques, les assaillants avaient tagué un sigle, DDBF, pour Défense des droits des prisonniers français. Un sigle repris par un compte Telegram, rapidement fermé par les autorités, dans lequel on dénonçait les violences quotidiennes exercées par les surveillants sur les prisonniers. Ce canal est un mouvement dédié à dénoncer les atteintes à nos droits fondamentaux, auxquels le ministre Gérald Darmanin compte porter atteinte. Contactez-nous par message privé pour rejoindre le mouvement DDPF, rejoignez le mouvement. C'était l'information qui était passée sur les réseaux sociaux. Alors, comment ça a été interprété tout ça ? Eh bien, après avoir envisagé des actions de l'ultra-gauche ou des ingérences étrangères, les services secrets russes ou algériens, les policiers et les procureurs ont conclu que l'hypothèse la plus vraisemblable était la piste du narcotrafic. Ainsi, par une opération à l'échelle nationale, le 28 avril, la police interpellait 30 personnes, parmi lesquelles 21 étaient mises en examen le 2 mai, dont 7 étaient déjà détenues. Résumons les conclusions des enquêteurs. Le Monde, daté du 4 mai, titrait « Derrière les attaques des prisons, l'ombre de la DZ mafia et du narcotrafic ». Le journal français de référence reprenait donc les conclusions et les éléments de langage des ministères de l'Intérieur et de la Justice, mafia, groupe criminel organisé. Tout en relevant que parmi les 21 suspects déférés par la justice, dont 2 femmes et 2 mineurs, pour beaucoup, ils présentent des profils d'exécutants de petites mains du trafic de drogue. Aussi, les interpellés vivaient dans la région où ils avaient commis leurs attaques. Le chef présumé du réseau, commanditaire et organisateur des attentats, à partir de sa cellule de la prison d'Avignon, serait un certain Imram A, âgé de 23 ans.
2: Le terme est parfaitement galvaudé. Il renvoie à un imaginaire peuplé de Pablo Escobar ou d'El Chapo Guzman et popularisé par les séries Netflix sur les narcos. Des grands criminels qui se la coulent douce dans des villas tropicales ou dans des lofts à Dubaï. Beaucoup de cinéma, en effet. Si l'économie des drogues illégales ne diffère guère de l'économie capitaliste légale, la réalité de la production, du commerce et de la consommation des dites drogues est beaucoup plus complexe. Si les gros exportateurs et importateurs sont évidemment des millionnaires, avec un capital risque élevé, et si la vente en demi-gros permet à un certain nombre de personnes d'en vivre aisément, pour la masse des producteurs, transformateurs, livreurs et distributeurs au détail, ce n'est qu'un gagne-pain, un travail souvent pénible et toujours risqué. Les études de sociologues et anthropologues ont bien montré que la masse de paysans cultivant le cannabis au Maroc, la coca en Colombie ou le pavot en Afghanistan, sont des travailleurs agricoles pauvres, ne produisant ces plantes prohibées qu'en vertu d'un meilleur rapport comparé à d'autres cultures possibles dans leur région. Quant aux milliers et milliers de personnes qui assurent au jour le jour toutes les tâches du commerce au détail, on pourrait parler d'ouvriers tâcherons. Il y a ceux qui s'occupent du transport, du conditionnement, de la garde de la marchandise. Puis ceux qui, du matin au soir, du lundi au dimanche, par beau temps ou sous la pluie, tiennent un point de deal, et ceux qui font des livraisons à domicile. Outre les contraintes climatiques à tenir le mur de l'immeuble à longueur de journée, tous ces travailleurs du petit commerce de proximité de produits légaux sont quotidiennement exposés à la répression. Tous les points fixes et durables de deal sont rapidement repérés par la police, qui effectuent des descentes régulières. Ils subissent au quotidien des fouilles, des brimades, des humiliations, parfois des gardes à vue, et finissent par être arrêtés et emprisonnés.
3: Il faudrait redimensionner le narcotrafic, trop souvent présenté comme un marché colossal au profit gigantesque. Comparons le comparable. Les services de l'État font l'estimation que le chiffre d'affaires annuel des drogues illégales en France serait de l'ordre de 3 milliards d'euros. soit autant que la Coca-Cola, drogue légale et plus préjudiciable pour la santé que certaines drogues illégales. Autant que la Française des Jeux, autre drogue légale redoutable pour la santé, aussi financière, des pauvres gens qui s'adonnent au rêve du gain. Un chiffre d'affaires bien inférieur à celui du tabac, 20 milliards, et surtout du vin, 90 milliards. Autrement dit, à la fin d'une journée de travail, il y a beaucoup plus d'argent dans la caisse d'un bar tabac PMU que dans les poches des tenanciers d'un four de cité. Cependant, la comparaison la plus pertinente serait avec le chiffre d'affaires des grandes entreprises pharmaceutiques qui produisent et commercialisent les drogues légales. Le cas le plus emblématique est certainement celui de l'entreprise américaine Purdue Pharma, propriété de la famille Sackler. Au sommet de son ascension, en 2017, elle avait atteint un chiffre d'affaires annuel de 35 milliards de dollars, engrangé notamment grâce à la vente d'opioïdes dont l'oxycocontin, en principe destiné aux malades de cancer en phase terminale. Sa forte promotion marketing a fait exploser les prescriptions médicales pour toutes sortes de douleurs, provoquant aux USA, entre 1999 et 2022, quelques 700 000 morts par overdose. Poursuivie par des milliers de plaintes au pénal, en janvier 2025, la famille Sackler a conclu un accord avec le tribunal pour le versement de 7,4 milliards de dollars d'indemnisation aux familles des victimes.
0: Jusqu'aux années 1960, la consommation et le commerce de cannabis, de la cola, de l'opium et d'autres plantes psychotropes faisaient partie des cultures locales, traditionnelles, coutumières, ancestrales. Comme pour le vin et l'alcool en Occident, cannabis, coca, opium, champignons, psilocybe, peyote, ayahuasca, betel, iboga, quat, amanite, étaient considérés comme des aidants dans la vie, comme des chasseurs de soucis, ça c'est Freud qui dit, comme des médecins du corps et de son âme. Malgré la conscience des possibles dangers de la consommation de psychotropes, aux quatre coins du monde, les populations s'étaient adaptées, avaient appris à vivre avec les drogues. La prohibition des drogues de l'autre avait commencé par un édit de la Sainte Inquisition de Mexico en 1621, interdisant le peyote et autres plantes magiques. Elle avait fait l'objet de décrets impériaux en Chine au XVIIIe et XIXe siècle contre l'opium, sans grande conséquence. Après l'édite guerre de l'opium entre 1839 et 1856, opposant les puissances occidentales à la Chine pour le contrôle du marché oriental, les États-Unis et la Chine lancèrent, au cheval de la Première Guerre mondiale, les lois de prohibition du commerce illégal de l'alcool aux USA et de l'opium en Chine. Une prohibition du seul commerce considéré illégal, bien entendu, car aussi bien de l'alcool que de l'opium, on en avait besoin dans les pharmacies. Et en fait, jusqu'aux années 1970, à part les guerres commerciales, la prohibition de la consommation et des consommations ne faisait pas partie des priorités répressives des États. Les consommateurs problématiques se voyaient regardés avec une certaine bienveillance, parfois assistés par des associations charitables ou par des amis et des parents. C'est à partir de la loi promulguée par le président américain Richard Nixon le 31 décembre 1970, suivie bientôt par les autres nations occidentales, que la grande répression s'abat non seulement sur les commerçants, mais aussi sur les consommateurs de « drogue », entre guillemets. Et pourquoi ? En déclarant la drogue comme le principal ennemi de la nation et déclenchant la guerre aux trafiquants et aux consommateurs, le gouvernement américain déclarait la guerre à la fois aux minorités raciales, noires et hispaniques, et à la génération hippie, les uns et les autres considérés dangereux par l'esprit WASP, suprémaciste et viriliste, avec toutes les conséquences effroyables de cette guerre. Depuis 50 ans, la guerre à la drogue a provoqué des centaines de milliers de morts de par le monde, en Amérique latine en particulier, dans des affrontements entre policiers, militaires, trafiquants et bandes rivales, sans compter les innocents tués au passage. Plus, beaucoup plus que les morts par overdose, d'héroïne ou d'autres drogues illicites. Sans pour autant mettre fin au commerce ni tarir la demande, car au contraire, la consommation de psychotropes illicites a explosé dans les dernières décennies. Et donc la guerre à la drogue a aussi provoqué depuis 50 ans l'explosion des condamnations des trafiquants. Parfois des condamnations à mort, sans procès ni sommation, comme dans les Philippines de Duterte ou dans les favelas de Rio, ou des condamnations par un tribunal à la peine capitale, comme en Chine, en Iran, en Arabie Saoudite, aux USA et ailleurs. Mais surtout des incarcérations massives par millions, presque incalculables. De qui ? D'affreux criminels mafieux responsables de meurtres et d'atrocités, outre que de trafic de drogue ? Bien sûr, mais ce n'est qu'une minorité des condamnés à la prison. La grande majorité ne sont que des travailleurs à risque dans cette économie souterraine, délinquants peut-être, mais pas criminels, condamnés à des peines lourdes, souvent très lourdes, par rapport à leur délit. Et quel est le profil des condamnés pour trafic de drogue ? L'étude menée par Michele Alexander sur la population carcérale aux États-Unis a conclu que la guerre à la drogue est une guerre raciale et une guerre sociale. Sur les 31 millions de personnes emprisonnées aux États-Unis, des années 1980 à la première décennie des années 2000, les Afro-Américains et les Hispaniques représentent la grande majorité des condamnés. Qu'en est-il en France, où les condamnés pour trafic de drogue constituent environ 20% des prisonniers ? En dépit de statistiques ethniques disponibles interdites en France, les origines géographiques des prisonniers sont parlantes. Dans leur grande majorité, ils sont issus des cités de Sevran, Aulnay, Nanterre, Champigny, Bagneux, Créteil pour l'Île-de-France. Pour Marseille, Toulouse, Lyon, c'est la même chose, à savoir qu'ils proviennent de cités habitées fondamentalement par les Noirs et les Arabes.
4: Dans le chapitre 5, Alexandro Stella pose la question « Qui défend les indéfendables ?» À la lumière de ces plates évidences, certes en contraste avec tant de fantasmes sur le monstre moderne appelé narcotrafic, nous pouvons réexaminer le phénomène des attaques contre l'administration pénitentiaire. Il apparaît que ceux qui s'en prennent au maton sont des copains solidaires des personnes incarcérées, porteurs d'un message simple: nos amis en prison ne sont pas seuls, les gens à l'extérieur les soutiennent et essayent de les aider. Alors, comment expliquer le silence des réseaux sociaux qui normalement prennent position contre les violences de l'État? Pourquoi ni les sites de l'ultra-gauche, ni les comités contre les violences policières, ni les avocats et associations qui défendent les droits des prisonniers, OIP, LDH, ne sont-ils pas intervenus? Parce que les dealers seraient indéfendables? Parce que le vin est bon, bu modérément, entre guillemets, et le cannabis, la cocaïne et l'héroïne sont du poison? C'est que même les proches des victimes des violences policières et d'État n'osent pas questionner le préjugé des flics, défavorablement connu par les services de police pour trafic de stupéfiants, ce qui justifie à leurs yeux la répression la plus brutale jusqu'au meurtre, parce que dealer est considéré comme honteux, indéfendable. À partir du principe inculqué dans la tête des gens que la drogue c'est de la merde, les dealers des vendeurs de poison sans scrupules, qui empoisonne la jeunesse, bref, des criminels contre lesquels on donne carte blanche aux forces de police pour arrêter coûte que coûte. Défendre les drogués, les dealers, surtout quand ils se révoltent et font face au pouvoir étatique, paraît encore aujourd'hui un combat inconcevable, tant la stigmatisation et la criminalisation ont imposé une pensée dominante et non questionnable. Les jeunes solidaires qui ont essayé de lancer un mouvement de défense des droits de leurs amis ou semblables, reclus dans les prisons, ont osé ce défi. Sous le logo qui en dit long, DDPF, Défense des droits des prisonniers français, comme un appel un peu naïf à l'état de droit, au respect des prisonniers, soulignant que ces prisonniers sont français, non étrangers, il faut comprendre le message, comme le comité Adama et autres collectifs de défense contre les violences policières, ils demandent à être traités comme des citoyens français à part entière, pas comme des personnes discriminées, racisées, infériorisées, criminalisées. Une question d'abord de dignité, de respect simplement. Finalement, comment ne pas voir dans cette vague d'attaques contre les gardiens de prison des actions d'autodéfense, d'auto-organisation par des groupes locaux en lien avec leurs amis emprisonnés? Des actions claires, exemplaires, reproductibles autour de toutes les prisons, disons-le, des actions politiques. Avec l'intention, comme ils le disaient dans leur premier communiqué, de créer un mouvement pour la défense des prisonniers. et ce texte a été signé par l'historien Alexandro Stella.
1: Il est très fort ce texte parce qu'en fait il pose une analyse quand c'est explicité, quand c'est expliqué, on comprend beaucoup mieux parce que c'est vrai que sinon on est noyé sous des a priori en disant ouais, de toute façon c'est une histoire de camé, c'est une histoire de vendeur de merde qui empoisonne nos gamins. Et là, de poser, de dire maintenant c'est une histoire de gens dehors qui savent qu'ils vont bientôt aller en tôle ou qui ont des copains dedans et qui luttent pour leurs droits. C'est vraiment bien que ça soit posé comme ça. Et il a raison. Les collectifs anti-REP, les collectifs de gauche, les collectifs de soutien aux prisonniers, on n'a pas réagi à temps. On n'a pas été bons. C'était pas grand-chose quoi de mettre des tags, des DBF partout. Ça faisait vraiment peur aux matons. Ils ont vraiment eu peur, les matons, à ce moment-là. J'ai l'impression que c'est en train de retomber, qu'il n'y a plus cette image du DDPF parce qu'ils ont fait des arrestations massives, ils ont arrêté des clampins qui étaient juste solidaires de leurs copains, quoi.
4: Moi, quand j'ai entendu les informations, je ne voyais pas du tout, je ne comprenais pas ce qui se passait. Et défense des prisonniers français, je me suis dit, mais qui c'est qui je ne voyais pas j'avais une lecture militante des événements, quoi. Et je ne voyais pas les choses comme nous les explique Alexandro Stella. Et donc, j'avais une lecture rigide de ce qui se passait. En plus, il n'y avait pas d'écriture inclusive, tout ça, dans les mots d'ordre. Je me suis dit, mais d'où ça vient, ça, quoi. Et puis, ça s'est illuminé quand, justement, dans cette émission, au mois de mai, vous avez lu les deux communiqués des DDPF que le gouvernement a vite censuré. Et là, je me suis dit, mais ça vient des prisonniers, de leurs copains, quoi. Ça vient de ça et ça vient pas d'ailleurs. Puis c'était un test revendicatif pour les droits des prisonniers, c'était pas autre chose, quoi. Et ça s'est éclairé. Et j'ai pensé tout de suite à des discussions que j'ai eues avec d'anciens prisonniers, notamment un gars qui s'était tiré plus d'une dizaine d'années de tôle, quoi. Et qui supportait plus que les prisons comme elles fonctionnaient, et en plus que ça s'aggrave comme veut le faire Darmanin, quoi, et son complice Retailleau. Et je me suis dit, mais putain, tu vois, tu dis ça a retombé, mais attention, ça montre qu'il y a quelque chose de très fort et de très profond. C'est parti vraiment déjà eux-mêmes, quoi.
1: Oui,
4: voilà, il y a quelque chose qui est en train de monter, et ça peut être retombé pour un temps, mais c'est comme l'eau qui bouge. Puis après, ça redémarre d'un coup, et à jouer au con, les Retailleau Darmanin, ça risque de leur péter dans la gueule, ce qui se passe. Parce que ça va venir des profondeurs, quoi, le mouvement qui de révolte qui se passe au niveau des prisons, mais allié avec les cités, quoi. Parce que c'est eux qu'on veut mettre en prison.
1: Bien
4: c'est
1: sûr.
4: Les jeunes des cités, c'est les jeunes racisés, les pauvres, quoi. C'est la chasse aux pauvres. Et les choses, elles ne vont pas pouvoir continuer comme elles continuent actuellement. C'est fou, s'imagine, quand c'est rendu la vie, s'ils vont régler le problème. Ben ça, il y a eu des moments dans l'histoire qui ont montré que les choses, justement, ils seront à la vie, se le finissent par péter, et ils seront bien responsables de ce qui va leur arriver.
1: Ouais, en attendant, ils sont surtout responsables d'avoir créé deux prisons qui vont fabriquer du fou, qui vont fabriquer de la souffrance psychique, mentale, à cause de l'isolement, qui vont fabriquer des gamins qui vont grandir sans papa parce qu'ils vont se prendre des peines immenses, énormes, super longues. Enfin, pour l'instant, enfin, c'est rassurant hein, ce que tu dis, qu'on a envie d'y croire, qu'on ne va pas se laisser serrer la vis éternellement et qu'à un moment, les banlieues vont bouger. Ils ont prouvé, là, avec cette action en avril, qui pouvait bouger et que ça avait de la gueule. On ne les a pas suivis et moi, je fais mea culpa, quoi. On n'a pas été bons.
4: Ouais, ouais.

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1: Et pas Dylan.
2: Et pas Dylan. Et on continue avec quelques brèves que Jean nous a préparé. Et en commençant tout d'abord par...
3: Par la première. Voilà. Un mineur de 17 ans interpellé le 17 juin pour association de malfaiteurs terroristes en vue de crimes contre les personnes. C'est Bruno Retailleau lui-même qui a annoncé cette arrestation. D'après le ministre de l'Intérieur, ce garçon envisageait plusieurs cibles, dont une synagogue, un sex shop ou encore des événements festifs. Le ministre reconnaît cependant que ce projet n'était pas abouti. Il n'était pas au point de commettre un attentat, mais il était en train de se préparer, a-t-il déclaré sur LCI. Le suspect a été placé en détention provisoire vendredi soir, à l'issue de 4 jours de garde à vue à la DGSI. L'avocat de ce mineur, M. Le Gall, habitué des dossiers de terrorisme djihadiste, dénonce un coup de com' et des exagérations. Son client est un gamin de 17 ans qui présenterait des fragilités sur le plan psychologique ainsi qu'un parcours familial difficile. Selon une source proche de l'enquête, le suspect a tenu des propos radicaux sur des supports numériques et a fait part de son envie de trouver une arme. Mais c'est de l'ordre d'une sorte de flirt avec l'interdit plus qu'une projection concrète. Tempère, Monsieur Le Gall. Ou Madame d'ailleurs, je ne sais pas...
2: Maître.
3: Ah oui, c'est ça le... Okay. Il estime pour sa part que ce jeune homme n'est pas véritablement radicalisé comme on peut le voir dans certains dossiers, loin de là, et ne manifeste pas une adhésion ferme et concrète à l'État islamique.
1: En gros, c'est l'histoire d'un gamin de 17 ans qui est mal dans ses baskets, qui a des problèmes familiaux, qui essaye de se faire le cacou en disant « Ouais, un jour, je vais me trouver une arme », qui se tape 4 jours pleins, 96 heures de garde à vue dans les locaux anti-terrorisme, qui part aussitôt en tôle en préventive sur un dossier où il y a que dalle. Il y a « Ouais, un jour, je vais me trouver une arme ».
2: Ça sent un peu libre flot, quoi, comme histoire.
1: Ben oui, oui, ça sent qu'on a besoin de dire qu'il y a des terroristes, qu'il faut s'en protéger et que la police est utile. En vrai, il y a, dans ce cas-là, juste un mal-être de la jeunesse. Il n'y a pas de terroristes et la police passe son temps à nous abreuver de peur en disant « il y a des terroristes de 17 ans ». Calmez-vous, vous venez de terroriser un gamin de 17 ans. Et ce gamin, quand il va sortir, à mon avis, il ne va pas être plus tranquille dans ses baskets. Parce qu'avoir subi ce qu'il a vécu, juste parce qu'il faisait le con sur son téléphone, ça ne va pas le mettre dans des dispositions idéales pour faire confiance à la justice de son pays.
4: Et c'est une construction politique, ça. Il faut que les gens... Il faut tenir les gens dans la peur, dans la crainte, et on les gouverne avec la peur. Et le moindre élément qu'on trouve sur Internet, sur les déclarations d'un gamin, ben on en fait tout un plat, quoi.
2: Mais encore une fois, le truc, c'est ce qu'on répète à chaque fois, c'est que ça n'a aucun caractère dissuasif. À aucun moment, il y a des gamins qui vont se dire « Tiens, je ne vais pas commettre quelque action que ce soit parce que mon pote il s'est fait condamner parce qu'il regardait des trucs sur Internet. » Au contraire, c'est même complètement contre-intuitif. Ça cible toujours les mêmes personnes et ça crée juste de la haine et de la rancœur. Et tout comme cette autre histoire, on enchaîne ?
4: Oui.
2: Et ben voilà, sur l'expulsion.
4: Sous les procès de Rome, c'est ça ?
2: Oui. Ouais.
4: Ben voilà, ça s'est passé au tribunal de Pontoise. Le maire de Villeron, M. Dominique Cudia, qui a été relaxé dans une affaire d'expulsion illégale d'un campement de famille rom, survenu en février 2023. Avec lui, il y avait 5 autres prévenus qui ont également été relaxés. Alors, bon, nous, on peut se féliciter qu'il y ait des gens qui n'ont pas été condamnés et tout, mais ce n'était pas le but, quoi. Si, en fait, le tribunal a jugé comme normal ce qui s'est passé, c'est-à-dire une manifestation qui est venue devant un campement de Rome qui campait dans le bois de Villeron, c'est-à-dire un petit village qui avait un bois aux alentours, quoi. Donc ils se disent, c'est notre bois, c'est un bois communal. Hein. Et là, il y avait un campement de Saroms. Et à un moment donné, il y en a une partie d'entre eux qui sont partis, qui ont quitté l'endroit. Il est resté quelques familles. Et pas folle la guerre, pas. Les racistes, les fachos, ils ont attendu que le gros des gitans s'en aille pour aller jouer les gros bras et aller déloger le peu qui restait dans le bois. Donc là, c'est cette manifestation, ça s'est terminé par des menaces, des insultes, parasites, dégagés, on va tout cramer, Ville-Rome n'est pas une Ville-Rome. Ils étaient encadrés par des gendarmes, mais les gendarmes ne les ont pas empêchés de virer les gitans, quoi. Et les gitans, à la fin, ont fini par quitter le peu qui restait. C'est-à-dire une vingtaine de personnes, c'était, et surtout des femmes, des enfants, tout ça. Ils ont fini par quitter.

0: Fondation pour le logement des défavorisés. Il fait ressortir que ce n'est pas un départ volontaire, mais sous la contrainte, dans un contexte de tension et de peur. De son côté, le parquet avait requis la relaxe pour tous les prévenus.
1: Oui, quand on dit « on va tout cramer chez toi », en général, on est condamné. Mais bon, pas quand c'est un camp de Rome.
0: Voilà.
1: Là, ça, c'est pas grave.
0: Voilà. Pour la procureure, le maire n'était pas présent, mais en retrait. Et c'est-à-dire que lui et 5 autres personnes ont été initiés. Et ils ont estimé que le campement était vide et qu'il ne restait que des choses abandonnées quand ils sont allés. Et selon la présidente du tribunal, les éléments constitutifs de l'infraction n'étaient pas réunis, écartant donc toute condamnation. Voilà, ça bon, veut dire que...
1: On parle d'un pogrom qui n'est pas condamnable.
0: Voilà, vous pouvez aller brûler les cannes de gitane, tout ça. Vous trouverez des juges qui vous absout.
2: Et puis on imagine bien que les Roms qui étaient sur ce camp ne sont pas allés déposer plainte ou témoigner devant la justice pour dire effectivement.
0: Voilà, heureusement, bon, il y a quand même une association de Roms qui a envoyé un avocat l'ex-association, l'abbé Pierre, l'association pour le logement, tout ça, qui a envoyé l'avocat, quoi. Mais le tribunal n'a rien voulu entendre, on était la justice, elle était du côté des forts et des riches. Alors, heureusement, c'est pas partout. C'est pour ça que je veux en parler aussi, quoi. Il y a un autre événement qui s'est passé dernièrement concernant les Roms. C'est un convoi qui s'est arrêté dans la commune d'Aiglun, dans les Alpes de Haute-Provence. Ils se sont installés sur le stade de Aiglun. Et là, le maire du village, il a mis en lumière les difficultés pour accueillir les gens du voyage dans les Alpes de Haute-Provence. Et il a dit carrément que le problème, ce n'est pas que les Roms circulent et veuillent s'arrêter, ça c'est normal, quoi. Mais que dans les Alpes de Haute-Provence, dans son département...
1: Il n'y a pas assez d'accueil.
0: Voilà, le long de la Bléone, il n'y a pas assez d'accueil pour accueillir les gens du voyage.
2: Mais c'est quand même marrant parce qu'on se met à encenser un type qui a juste fait le minimum syndical.
0: Ah ouais. Ben je me demande si Retailleau et Darmanin, ils vont pas le faire passer au tribunal, ce maire. Il le mériterait quand même. Hein. Voilà. Et je veux terminer quand même parce qu'il y a quelque chose qui me trotte dans la tête. C'est un souvenir. Il doit y avoir une bonne quinzaine d'années. Il y a un maire d'une commune à côté d'Avignon qui avait viré un petit gitan de l'école communale parce qu'il ne voulait pas de ses parents sur sa commune.
1: Ça ne serait pas en train de sur la sorgue, ça ?
0: Je crois bien. Ouais. Hein, on préfère les prisons que les gitans. Voilà.
1: Petit truc. Tous les Roms ne sont pas des gens du voyage, loin s'en faut. C'est plutôt sédentaire, donc on a un peu mélangé tout ça. N'empêche que Rome ou gens du voyage ou gitans, c'est des gens qui sont malmenés par la police et par les fascistes.
2: Et qui sont en fait les premières victimes du racisme en France. Il y a une étude sur le racisme en France là, qui est sortie récemment, qui a montré que les Français et les Françaises sont de plus en plus racistes et que la première minorité à être exposée à ces formes de racisme, c'est les gens du voyage, où il y a plus de la moitié... des Français qui ont répondu à cette enquête, qui ont dit que oui, ils se sentaient menacés en présence de gens du voyage. Et donc, je crois que ça fait bien le lien avec le sujet suivant, où on va parler de contrôle aux faciès.
3: Voilà. De l'aveu des services de police et de gendarmerie, ceux-ci procèdent chaque année à 32 millions de contrôles d'identité hors contrôle routier.
1: Donc, c'est-à-dire qu'il y a, dans l'année... des gens qui ne sont pas contrôlés, des gens qui se font contrôler beaucoup, mais en moyenne, c'est un Français sur deux qui a été contrôlé une fois dans l'année. 63...
3: Oui, c'est pas en moyenne, hein. C'est chaque année, 32 millions.
1: 32 millions. Tout le monde n'est pas contrôlé pareil.
0: Il faut dire qu'il y en a, ça leur arrive une fois par jour. Hein.
3: 26% des personnes interrogées ont déclaré avoir été

0: contrôlés par la police ou la gendarmerie au moins une fois au cours des 5 dernières années. Un chiffre en hausse de 10 points.
1: Non, mais c'est pas mal. C'est-à-dire, il y en a un quart qui se fait contrôler au moins une fois en 5 ans. Et en tout, il y en a un sur deux. Enfin, il y a autant de contrôles. Donc, ça veut dire qu'il y en a qui se font contrôler 100 fois dans la.
0: En tout cas, le chiffre est en hausse de 10 points par rapport à l'enquête de 2016. Et la défenseure des droits dénonce qu'une personne sur 5 se plaint d'un comportement inapproprié de la part des policiers et gendarmes. Tutoiement, insultes, provocations, brutalité.
2: Si tu permets, c'est la défenseure des droits qui a balancé ces chiffres-là.
0: Ok.
2: Qui les a rendus publics.
0: Ouais. Les 18-24 ans représentent 41% des individus contrôlés. Mais là aussi, tous les jeunes ne sont pas à égalité. 39% des personnes contrôlées sont perçues comme arabes, noires ou maghrébines. Un chiffre qui tombe à 23% pour les personnes blanches exclusivement. J'aime bien l'expression blanche exclusivement. Les hommes noirs ou arabes auraient ainsi 20 fois plus de chances de se faire contrôler. Donc c'est ça.
2: Quelle chance. C'est ça. 20 fois plus de chance.
3: Voilà, et ben donc ouais. Proportionnellement, beaucoup plus de chances aussi de se faire tuer par la police lors d'un contrôle d'identité.
0: Ben, j'imagine que oui, c'est là qu'on a le plus de tutoiements, brutalité, provocations, insultes.
2: Et ça, ça montre que le racisme, il est très répandu. Mais c'est aussi avant tout le racisme d'État, quoi. Parce que c'est les officines de l'État, police, justice, tout ça, qui sont comme pour les Roms ou pour là, qui sont dans cette démarche-là raciste.
1: C'est un choix. Quand on dit on va lutter contre la drogue, hein, pour revenir sur la discussion de tout à l'heure, il y a plusieurs hypothèses. Il y a on va emmerder les gamins dans les quartiers parce qu'ils ont 3 grammes dans les poches, ou on fait une descente au pied des ascenseurs à la Défense. Et là, on voit les gars qui ont de la coco plein le nez. Mais va savoir pourquoi il n'y a pas de flics là-bas. Parce qu'ils en auraient, hein, et des consommateurs et des dealers. Mais voilà, on a choisi d'emmerder un type de population avec la guerre contre les narcos, qui, ma foi, est plus une guerre contre...
3: Bah, contre les Noirs et les Arabes.
1: Voilà. Et les pauvres et les quartiers pourris.
3: Et c'est ce dont a été victime Swail El-Khalfaoui. C'était un jeune Marseillais de 19 ans. Et il a été tué par un tir de la police dans le quartier de la Belle de Mai à Marseille le 4 août 2021 lors d'un contrôle routier. Et comme à son habitude, la police plaide la légitime défense. Mais celle-ci est remise en question par plusieurs témoignages. En fait, l'affaire elle avait été classée sans suite en décembre 2021, puis rouverte après que l'avocat de la famille ait dénoncé une enquête bâclée par l'IGPN et ait porté plainte pour obstruction à la manifestation de la vérité. Et entre-temps, il se trouve que le juge d'instruction a changé et que la nouvelle juge a constaté que des enregistrements vidéo d'une caméra de surveillance qui était située à l'endroit du contrôle, avait disparu. Malheureusement. Parce que, en fait, ça arrive souvent. Il y a quand même beaucoup de bugs informatiques. Voilà.
1: Sur les caméras qui filment des violences policières.
2: Il y a beaucoup de passe-digitateurs aussi dans la police qu'il faut disparaître à l'épreuve.
4: Ils n'ont pas fait... Ils peuvent faire une alerte à l'enlèvement, sinon, pour rechercher les images.
3: Et oui. Mais bon, voilà. La famille de Swail, elle s'est pas laissé avoir. Elle a porté plainte contre l'ancienne procureure de Marseille qui s'appelle Dominique Laurence et elle l'a accusé d'avoir volontairement détourné les scellés des vidéos. Et donc ça avait fait scandale jusqu'à tel point que Gérald Darmanin a annoncé vouloir saisir l'inspection générale de la justice pour retrouver les scellés. Et là, magie, paf, ils ont réapparu. Ces enregistrements sur le bureau de la nouvelle juge d'instruction. Donc voilà, ils étaient cachés. En fait, ils n'étaient pas perdus. Et donc voilà, il y a un pas qui vient d'être fait pour que la vérité éclate sur les circonstances de la mort de Swail. Mais c'est quand même loin d'être gagné, car les complicités au sein de la police et du système judiciaire existent toujours et vont donc sans doute continuer à faire pression. Voilà. Mais en tout cas, voilà, c'est quelques brèves. Merci encore... Genre de les avoir récoltés, concoctés. quand même pour dire qu'il y a une articulation qui est assez évidente entre la police, la justice et le racisme d'État, et qu'on ne s'y trompe pas. Et du coup, on écoute Ibrahim des Berruriers Noirs.

0: C'était donc Ibrahim des Bérus, et on continue petit à petit cet arpentage de par-delà le principe de répression, le bouquin de
1: Geoffroy de la Gannerie.
0: De la Gannerie.
1: Oui, et à cause des chaleurs, j'ai dû réduire mon rythme de lecture. Donc là, il n'y a que 15 pages à peu près. J'ai sélectionné 2-3 passages, mais je voulais savoir avant si vous avez retenu quelque chose de la dernière intervention.
2: S'il est interrogé,
1: oui, un peu, ouais.
3: Voilà. Si, si, il faut que tu continues. On a compris que. Enfin, ce que moi, j'ai retenu, c'est que le fait de désigner. Un coupable et des moments où la justice doit agir, donc elle ne peut agir que si il y a un coupable, une victime, que c'est intentionnel et tout. Ça, c'est en fait nos problèmes dans la vie, c'est beaucoup plus que ça. C'est pas seulement le voisin qui fait exprès de tuer ton chien en lui donnant des boulettes empoisonnées. C'est aussi ton gamin, ton propre gamin qui se fait renverser par le chien alors qu'il est à vélo, et c'est ton propre chien. Et là, du coup, il n'y a pas de dépôt de plainte, ce n'est pas intentionnel. Mais quand même, le gamin à l'hôpital, c'est un vrai problème. Donc quand on dit que les anticarcéraux, les abolitionnistes veulent qu'il y ait moins de jugements, en fait, c'est faux. On en voudrait plus qu'il y ait plus de prise en compte de la souffrance des uns et des autres, y compris les accidents du travail, y compris des catastrophes naturelles, que tout ça soit pris en charge.
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1: Salut tout le monde.
7: Salut, salut.
8: Bonjour.
7: Donc vous avez entendu, on est trois aujourd'hui autour de la gamelle. Donc si vous voulez nous rejoindre pour faire la gamelle avec nous, c'est pas compliqué. C'est 3 rues du portail Magnanin en Avignon. La prochaine gamelle, on l'enregistre le dimanche 27 septembre.
8: On serait 12 autour des micros, vous pourriez nous rejoindre pareil.
7: Il y a de la place, il y a de la place. Et si vous ne pouvez pas nous rejoindre, parce que... peut-être vous êtes enfermé. L'adresse, c'est 3 rue du Portail Magnanin, Radio Ioli, Vla la Gamelle, à Avignon Centre, 84 00000. Et si vous avez un ordinateur, c'est crèvelatôle84@riseup.net. Riseup, ça s'écrit avec un S et pas avec un Z.
1: Et on a eu un petit hic, je crois, à la dernière émission. Bon, c'est l'été, hein, c'est les vacances, c'est normal.
7: On est désolé. Mais vous pouviez l'écouter sur Radio Galère. En été, on tape les copains pour qu'ils fassent des émissions mieux que nous. Donc ils l'ont fait, mais sur un fichier beaucoup trop gros qui n'arrivait pas à passer sur Radio Galère.
1: Bon, on va faire mieux cette fois.
7: Allez, en direct.
1: Alors aujourd'hui, du coup, on va d'abord vous annoncer la super quinzaine ou dizaine, on va voir, de septembre sur Avignon. Donc on va éplucher le programme ensemble. Ensuite, Jean et Christine vont nous parler un peu de la question des prisons, des quartiers haute sécurité. C'est bien ça ?
7: Oui, c'est ça. De ce qui s'appelle maintenant non plus les QHS. Ça, c'était avant 81. Maintenant, ça s'appelle les QLCO. Mais c'est... pas très différent.
1: Ensuite, on fera un petit point sur les dernières actualités de l'été avec les annonces qui ont été faites à propos de Mayotte et aussi un petit article sur la canicule dans les prisons. Et Jean finira, clôturera sur le sujet des amendes forfaitaires.
7: En intercalaire, il y a plusieurs chansons où on vous les présente à fur et à mesure. Mais quand même, je voudrais saluer Thomas, déjà. Rien que dès le début, comme ça, il ne coupera pas et il écoutera jusqu'à la fin.
1: Et puis, on va continuer avec de diffuser le nouvel album de Debamix. on s'en lasse pas. On commence avec notre super dizaine.
7: Alors cette super dizaine, elle commence le 17 septembre. Elle finit le 27 septembre avec l'enregistrement de la gamelle d'octobre. Et à partir du 17 septembre jusqu'au 27, donc, il y a à Hérisson. Hérisson, c'est une association qui est située rue de la Croix-Rouge, en dehors des murs d'Avignon. Et c'est une association amie très intéressante et très chouette qui fait de la formation pour les familles, les quartiers populaires, enfin tous ceux qui subissent le droit sans le connaître. Et donc, à Hérisson, il y aura pendant ces 10 jours la reconstitution d'une cellule. En fait, il y aura une maquette à l'échelle 1 d'une cellule pour avoir un peu idée de ce que c'est que de passer du temps à l'intérieur.
1: Le premier événement, ce sera le jeudi, avec la diffusion du documentaire « Dans nos prisons, une histoire d'une lutte ». Donc ça, ce sera au cinéma Utopia. C'est le seul événement avec un prix fixe, enfin payant même, avec les prix habituels du cinéma. Ça, ce sera à 20h30.
7: Avec une discussion derrière, ce film retrace, comme il le dit, l'histoire d'une lutte qui a eu lieu dans les années 70, début des années 80, avec des révoltes de prisonniers. À l'époque, ils étaient 25 000 à peu près, 30 000 prisonniers. Maintenant, on est 90 000 personnes enfermées à l'heure où on parle actuellement.
1: Bon, vous verrez ce documentaire. On l'a trouvé intéressant. Bon, il a ses petits défauts aussi, mais au moins, c'est un documentaire sur la prison qui donne pas envie de pleurer à la fin, ce qui change un peu. Et cet avantage.
7: Donc, on vous attend au cinéma Utopia le jeudi 17 à 20h30.
1: On enchaîne, parce que c'est vraiment une série qui ne s'arrête pas. Le lendemain. Qu'est-ce qui se passe le lendemain?
7: Ah, je sais pas, c'est toi qui as le programme.
1: On est censé le connaître par cœur sur le bout des doigts.
7: Le lendemain, c'est chez Louise, non?
1: Exactement.
7: Donc, chez Louise, c'est le bistrot de Nos Passaranes, qui est situé à quelle adresse?
1: Alors, l'adresse, elle n'est pas loin, je vais vous donner tout de suite. C'est le 11 rue de l'Oriflamme.
7: Donc, à l'intérieur des murs d'Avignon. Et chez Louise, on fera une présentation d'un guide dont vous a déjà beaucoup parlé sur cette antenne, qui est le guide à l'usage des proches de personnes incarcérées.
1: Tout à fait. Jean, le lendemain, qu'est-ce qui se passe? Apéro.
7: Apéro.
8: Il faut que tu demandes les personnes plus jeunes qui ont plus de mémoire.
1: Bon, après le vendredi, Jean, il y a quoi?
7: Il y a le samedi.
1: Samedi 19 à partir de 14h.
7: Alors là, on est à Hérisson, justement, hein, puisqu'on est bien accueillis à Hérisson. On fait un beau travail ensemble. Il y aura plein de choses le samedi. Ça commence par une vidéo forum. En fait, on vous a déjà parlé sur cette antenne du théâtre forum de la DEFCOL, de la Défense Collective de Toulouse, qui ont une façon de faire très sympa. Donc, où ils présentent une œuvre artistique, mais à chaque fois, on peut s'arrêter et en reparler en collectif. Et donc là, ça va être une vidéo qui raconte à peu près une garde à vue, et à chaque fois on va décrypter quelles sont les façons de faire des policiers, quels sont les pièges dans lesquels on peut tomber, comment résister à l'ennui, au froid, en cellule, tout travailler ensemble sur cette façon de la garde à vue et rejouer autant de fois qu'on veut pour qu'une fois ou quand ça nous arrivera pour de vrai, on soit au point.
1: Exact. Juste après, il y aura la conférence gesticulée de Parloir Famille.
7: Donc ça, c'est la famille Périgaud. Ouais. Jean-Louis et Christine. Louis, Annette et Christine. Donc Louis était enfermé à l'intérieur. Christine raconte, maintenant elle a 50 ans, mais elle raconte ce qu'elle a vécu entre ses 3 ans et ses 18 ans où elle passait tous ses mercredis et ses samedis au parloir. Et comment il lui a fallu à peu près 40 ans pour arriver à en parler. Et quelles sont les conséquences sur la famille de l'enfermement d'un papa ou d'un compagnon.
1: Et donc après ce sujet un peu douloureux, eh ben on se détendra avec une buvette et des pizzas au feu de bois, avec un four prêté par les copains de la caillasse.
7: Voilà. Et la buvette sera au bénéfice du hérisson qui nous invite. Et les pizzas seront à prix libre pour d'abord rembourser les frais de la pizza. Et puis si on fait un peu d'argent pour Crève la Tôle, ça permettra de payer le camion qui permettra d'aller chercher la cellule. Donc venez nombreux, il y aura de toute façon à manger pour tous. Ceux qui n'ont plus de pizza, ils finiront en cacahuètes, mais il y en aura.
1: Et aussi payer les affiches, parce qu'on va un peu placarder Avignon, à ce qui paraît. Super équipes qui vont s'occuper de ça. Et ensuite, après, c'est une fois qu'on aura le ventre bien plein, on enchaîne à 21h avec un concert de rap.
7: C'est Waïd, donc le copain de Toulouse, qui nous aura présenté la vidéo forum, qui va nous faire du rap anti-rap, anti-raciste aussi, mais voilà, c'est très, très bon. Vous avez le droit d'écouter avant sur Internet, mais venez écouter en direct, ça sera encore meilleur.
1: Le lendemain, Jean, je te laisse la parole.
7: C'est le dimanche.
1: Après le samedi.
7: Ben oui, après le samedi, c'est le dimanche. Et le dimanche 20, il y a une grosse manif nationale contre la nouvelle loi qu'on appelle permis de tuer,
8: ah oui,
7: qui est la loi qui permet aux flics de tirer à vue, qui devrait passer. On va essayer qu'elle ne passe pas. En tous les cas, il y a une mobilisation nationale. Et sur Avignon, c'est nos passaranes qui s'occupent de cette manif.
1: Et diffuseront, ils n'ont pas encore l'heure, je crois, mais ils diffuseront l'info sur leur Instagram. Et puis les vieux comme nous, ben, on s'enverra des textos, on verra. Mais...
7: on trouvera une solution en tous les cas.
8: Restez vigilants sur Internet et regardez les horaires, le lieu de rendez-vous de la manif.
7: Et même les affiches, pour les très vieux.
8: Les affiches sur les murs, oui. Si vous êtes à Avignon même, bien sûr.
1: Ensuite, Christine...
7: Petite pause. Lundi, on fait une petite pause. Mm-hmm. Mais ce n'est pas grave, il y aura quand même la cellule au hérisson. Il y aura quand même le moyen de discuter avec des gens de hérisson, de crève la tôle et autres. Et puis, le rendez-vous d'après, c'est Gwenola, c'est ça?
1: Exact, oui. Ce sera le jeudi 24 à 19h à la librairie Youpi, où Gwenola nous présentera son dernier livre,
7: hein. Oui. Ouais.
1: Tant qu'il y aura des prisons.
7: On en a parlé aussi à l'antenne, donc il s'agit de Gwenola Ricordo, qui est une écrivaine militante anticarcérale, abolitionniste, et qui a fait avec ce livre-là un espèce de l'abolition pour les nuls, on va dire. Vraiment, les bases de pourquoi on n'a pas envie de prison, pourquoi ça ne marche pas, et donc, du coup, comment inventer autre chose, puisque la prison est dangereuse pour tout le monde et n'apporte aucun bénéfice à qui que ce soit.
1: Et Gwenola, elle travaillait sur la criminologie, il me semble. Ouais. Elle étudiait ce sujet du...
7: Alors, criminologie aux États-Unis, ça ne veut pas dire criminologie en France, parce qu'en France, les criminologues, c'est des flics, en fait, qui étudient la psychologie des criminels, machin.
8: Pas obligé. Il n'y en a qu'un qui rentre dans ce domaine, c'est Alain Mauer. Et d'ailleurs, qui a obtenu un diplôme URSP et qui a été dénoncé par d'autres professeurs de sciences humaines et tout. Mais le monde universitaire est ouvert à cette question.
7: Donc, c'est du travail de sociologie, d'ethnologie, de psychologie sociale. Quelles sont les conséquences de vivre dans un monde en prison?
1: On passe au vendredi 25. À 18h30, là, ce sera au Hérisson.
7: Il y aura une présentation du guide des proches à l'usage des prisonniers. Alors, ça ne sera pas tout à fait comme on avait fait une semaine avant chez Louise. Ça sera plutôt sous forme d'atelier pratique. Donc on compte sur la présence de familles pour faire de l'échange de savoirs et de la charge de bidouille surtout. Comment faire face à la prison quand on est proche et qu'on n'a pas le choix de faire avec.
1: Et on finira cette, cette quinzaine très dense avec le fenouil à vapeur qui nous accueille à partir de 16h.
7: Pour une après-midi jeu de société. Alors donc il y aura des jeux de société qui nous seront prêtés entre autres par Youpi. Des jeux de société qu'on peut inventer, fabriquer nous-mêmes. Et notamment, il y aura un loto musical. C'est une invention qu'on a faite autour de la table. Voilà, on va inventer un nouveau jeu. Ça s'appelle le loto musical. Ça permet de chanter, de découvrir des chansons et de se retrouver, puisque on commence à 16h, mais on finit qu'à 20h, 20h30. Donc après le jeu, il y a l'apéro, on prend le temps ensemble de continuer à discuter. Parce qu'à 20h30, bim, c'est...
1: C'est la suite.
7: C'est la suite, c'est Pisser dans l'herbe.
1: Exactement.
7: Pisser dans l'herbe, c'est une pièce de théâtre. On en a aussi parlé sur cette antenne. À l'époque, elle était jouée par deux femmes qui s'appelaient Les Crues. Maintenant, elle est jouée par trois nanas. Et c'est une nouvelle version de Pisser dans l'herbe. On ne peut pas vous en parler, on ne l'a pas vue. On fait confiance aux comédiennes.
1: Et voilà, quel programme quand même. Hein.
7: Quel joli programme. Donc le 27, on démonte la cellule et on enregistre l'émission de septembre où ensemble, on fait le bilan de tout ce qu'on a appris pendant ces 10 jours. Et puis, on vous invite, bien évidemment.
1: Et maintenant, Dubamix.
7: Dubamix.

0: C'est bon.
1: Voilà, c'est bon.
0: On continue sans faute. Hein.
1: C'était du bon mix.
2: Bon, ben, on va vous parler des quartiers de haute sécurité, du moins de leur nouvelle version, les quartiers de lutte contre la criminalité, que comme on trouve plus facile de les nommer, le sinistre Darmanin.
1: QLCO.
2: Voilà. Alors, particulièrement, je vais parler de la prison de haute sécurité de Condé-sur-Sarthe et du rapport publié le 9 juillet 2026 au Journal officiel par Dominique Simoneau, qui est contrôleur général des lieux de privation de liberté. Elle a pointé du doigt des faits portant atteinte à la dignité des détenus. Alors, je vous cite un passage du rapport. Il ressort des constats effectués et des témoignages reçus, tant de personnes détenues que de professionnels et intervenants, que des violences systémiques sont commises sur les détenus par des membres du personnel pénitentiaire de détention. La contrôleure générale avait réalisé une visite du 4 au 7 mai 2026 avec une équipe composée de 6 contrôleurs. Dans ce rapport, un système carcéral constitué de brimades, de violences, de démarches humiliantes et d'abus de pouvoir est décrit dans cette prison, notamment au quartier de lutte contre la criminalité.
1: Mais aussi au QI. Fabrice peut vous le raconter.
2: Oui, et puis je vais venir sur ce qui se passe aussi au QI. Au moment de l'inspection, 38 personnes étaient incarcérées dans ce quartier ultra-sécurisé créé à l'automne 2025 sur une capacité totale de 40 places. Les agents du quartier de lutte contre la criminalité, mais aussi des quartiers d'isolement et du QI et de l'équipe locale de sécurité pénitentiaire, c'est-à-dire de l'ensemble de la prison, sont en permanence cagoulés, ce qui ne permet pas aux détenus d'identifier les agents fautifs, créant ainsi un sentiment d'impunité, relève notamment ce document. Les fouilles sont humiliantes et brutales. Elles donnent lieu à des attouchements au niveau des fesses et des parties génitales des détenus. Certaines pratiques de surveillants relèvent d'une logique d'intimidation et d'abus de pouvoir. Dès 7 heures, la prise de service peut s'accompagner de cris dans les coursives, de coups portés dans les portes, d'interpellations agressives ou d'insultes. Des mots-clés désincarnés sont lancés aux détenus. Parloir, fenêtre, promenade, poursuit le rapport. La nuit, certains contrôles à l'œil automne servent de prétexte à des réveils volontaires par allumage de la lumière, coup de pied dans la porte ou injonction adressée aux occupants de cellules. En outre, des placements au quartier disciplinaire s'accompagnent de propos et d'attitudes de surveillants, volontairement déclencheurs d'incidents qui se soldent parfois par des actes violents, pointe le rapport. Plusieurs témoignages concordants ont rapporté une pratique consistant à placer les éléments du repas dans une corbeille tenue en haut et défiant le détenu de s'en saisir sans toucher la dite corbeille, sous peine de ne pas recevoir de nourriture et de subir des violences. Par leur nature, leur accumulation, ces faits portent gravement atteinte à la dignité des personnes détenues et sont susceptibles de relever de l'article 3 de la Convention européenne de sauvegarde des droits de l'homme relatif à l'interdiction de la torture. Ils doivent cesser immédiatement, tense la contrôleure générale des lieux de privation de liberté. Elle demande à l'administration pénitentiaire une inspection qui devra clarifier les responsabilités de chacun dans les agissements constatés et prévenir leur réitération. le ministre de la Justice, Gérard Darmanin, qui a reçu
1: ce rapport. On peut dire le ministre des prisons et des tribunaux, parce que là, on ne parle pas de justice.
2: Oui, c'est vrai qu'en écrivant le test, j'ai mis justice entre guillemets, mais vous ne voyez pas les guillemets. Donc le ministre des prisons et des tribunaux, qui a reçu ce rapport un mois avant qu'il ne soit remis à l'AFP, c'est-à-dire ça fait déjà très longtemps, eh bien, qu'est-ce qu'il fait ? Il nie tout en bloc. Il répond qu'à ce jour, aucun référé liberté, aucun recours pour conditions indignes de détention, ni aucune plainte pénale n'a permis de constater une atteinte avérée aux droits fondamentaux des personnes détenues. Et là, il ment, vous allez le voir tout à l'heure, on en apporte la preuve. Au sein de l'établissement assurant...
1: Il dit, Darmanin, qu'il n'y a rien qui prouve qu'il y a un manque de respect dans cette prison. Mais alors, il y a peu de démarches des prisonniers qui saisissent la justice pour cause. Parce que pour saisir la justice, il faut passer par les surveillants.
2: Si, mais il se trouve justement qu'il y a eu des plaintes de déposer. Donc, il ment, il est pris en flagrant délit de mensonge. C'est carrément du négationnisme. Parce qu'une enquête est actuellement en cours pour violence par personne dépositaire de l'autorité publique après la plainte de 6 détenus de Condé-sur-Sarthe, c'est-à-dire de cette même prison, selon la procureure d'Alençon, Gwenaël Coteau.
1: Alors, attends. Jean, on ne va pas dire que le ministre des tribunaux et des prisons ment. Il a dit, pour l'instant, il n'y a aucune condamnation par la justice du QLCO. Et effectivement, pour l'instant, il y a une plainte qui est enterrée, qui ne va pas avancer, et comme ça, il n'y aura pas de condamnation. Il n'a pas tort, ce salopard. Parce que, en fait, c'est déjà un travail énorme pour les prisonniers de déposer plainte, mais après que la plainte soit...
2: Il a dit... Attends, excuse-moi, ouais. Christine. Parce que mensonge, c'était mensonge. Il a dit, à ce jour... Aucun référé liberté, aucun recours pour conditions indignes de détention ni aucune plainte n'a permis de constater une atteinte avérée aux droits fondamentaux des personnes détenues.
1: Ils n'ont pas encore été jugés.
2: Ouais. Ouais, c'est-à-dire qu'il se bouche les oreilles et il se bouche les yeux et puis il dit voilà, il n'y a rien.
1: Oui, tout va bien. Tout va bien.
2: Voilà. Donc c'est carrément du négationnisme.
1: Ces matons là qui payent, ils arrivent à hurler. Le matin, quand ils prennent le travail à 7 heures, ici, c'est le Troisième Reich, ici, on va vous mettre la misère. Mais ça compte pas. C'est pas enregistré au tribunal, ça n'a pas encore été validé par un tribunal que ça a été dit, ça.
2: Et ça ne le sera jamais, d'ailleurs. Voilà. Et les détenus, là, qui ont déposé cette plainte, accusent la direction...
1: Bravo à vous, courage, hein.
2: La direction, les équipes de Condé-sur-Sarthe, de volontairement humilier et déshumaniser les personnes incarcérées au quartier de lutte contre la criminalité afin de briser leur résistance. Alors, le ministre de la Justice se targue de lutter contre la criminalité en mettant en place les mêmes mesures anti-mafia que celles ayant cours en Italie. Et pour cela, 30, il assure...
1: 41 bis en Italie, ça s'appelle.
2: Voilà, c'est l'article 41 bis. Et pour cela, il assume de sacrées contradictions, allant jusqu'à fermer les yeux sur des actes s'apparentant à de la torture.
1: Sur des actes étant de la torture. De la torture mentale, de la torture physique. Ils ont poussé Kémy au suicide, ces salopards.
2: Quand tu refuses de donner à manger à quelqu'un parce qu'il a touché le panier dans lequel tu as mis la nourriture, ou même après tu portais des coups, quoi. Attends, voilà, il ne faut pas hésiter à appeler un chat un chat. Hein.
1: Ah non, mais là, on peut parler du camarade Michael, Kémy. Il y a des surveillants qui lui ont dit « Mais de toute façon, t'as plus qu'à crever, t'as pas d'autre choix. » Le soir, il s'ouvrait les veines. Ah bah, ils ont ouvert que le lendemain. Oh bah, il est encore vivant. Dans la salle, dans le réfectoire des officiers, il y a écrit au marqueur sur le mur « Si tu parles, c'est que tu respires encore. » au QLCO.
2: Bon, et pour finir, je voudrais soulever une dernière contradiction qui deviennent de plus en plus évidentes, c'est que l'État a créé certaines institutions sous forme de contre-pouvoir, comme
1: le contrôleur général des lieux de privation.
2: Les contrôleurs généraux de lieux de privation de liberté.
1: Ou le défenseur des droits.
2: Ouais, voilà, ou des choses comme ça. Mais lorsque ceux-ci ou celles-ci font leur travail sérieusement et dénoncent des faits graves, le même État qui les a nommés nie l'évidence, se comporte de manière méprisante à leur égard et rend insignifiante leur fonction. C'est l'attitude qu'a eue Darmanin vis-à-vis de Simonneau. Et on se demande, moi je me pose la question, comment ces gens peuvent continuer à agir, parce que quelque part, tu cautionnes un État, quoi, quand tu tiens une fonction comme ça. Comment peuvent-ils continuer à agir alors qu'on se fiche carrément de leur poids, quoi.
1: On peut inviter Simonneau à venir à la dizaine à Avignon, nous expliquer comment elle vit ça.
2: Ouais, peut-être.
1: Je vais continuer avec un communiqué des éditions du Bout de la Ville. Les éditions du Bout de la Ville, comme leur nom l'indique, c'est une boîte qui édite des livres. Chers amis, éditeurs, éditrices, libraires, journalistes, militants et militantes associatives, cuisiniers et cuisinières, lecteurs et lectrices. Nous avons le soulagement, la joie de vous annoncer que le 19 août, donc il n'y a pas longtemps, Mauben a quitté le QLCO de Condé-sur-Sarthe, où il avait été transféré en novembre 2025 pour avoir osé écrire un livre qui s'appelle « Mange ta peine, recette de prisonnier à l'isolement ». Son livre n'avait pas plu au ministère de la Justice, alors en pleine campagne de communication sécuritaire et de promotion de ces quartiers expérimentaux censés vaincre le narcotrafic. Son retour au quartier de la maison centrale de Moulin-Isère fait suite à une ordonnance du tribunal administratif de Paris statuant en urgence, datée du 3 août 2026. Cette décision a suspendu les effets de la décision du ministre de la Justice de placer Mauben en QLCO et lui a donné l'obligation de le réaffecter à Moulin-Isère dans un délai de 15 jours. Trois juges ont retenu qu'il y avait bien urgence à suspendre cette décision en raison, premièrement, de la situation de la prison de Condé-sur-Sarthe et des traitements inhumains et dégradants auxquels sont soumis les détenus. Deuxièmement, de l'atteinte portée à la vie privée et familiale de Mauben du fait de l'absence d'unités de vie familiale, les UVF, et de l'impossibilité d'appeler ses proches plus de 2 heures par semaine. Il n'y a pas accès au téléphone librement en QLCO. Et troisièmement, en conséquence du manque absolu d'activité proposée en détention et de possibilité de travailler, ainsi que la remise en cause du projet d'aménagement de peine qu'il avait pourtant construit dans son précédent lieu de détention. Les juges ont ensuite retenu qu'aucun élément présenté par le ministère de la Justice n'était de nature à établir que Mauben entretenait des liens avec la criminalité organisée depuis sa dernière condamnation pour des faits commis il y a plus de 10 ans. Petit aparté, quand bien même il aurait eu encore des contacts avec la criminalité organisée, ce n'est pas une raison pour humilier et détruire des humains. Petit aparté. Je reprends le communiqué des éditions du Bout de la Ville. Cette décision intervient alors que ces quartiers expérimentaux ont été largement contestés et dénoncés sous différents fronts ces derniers mois, tu viens d'en parler. Pendant plus de 15 jours, au mois de juin, les prisonniers ont mené un courageux mouvement de blocage tandis que leurs proches publiait un communiqué dénonçant les humiliations qu'il et elle subissent. En juin, 6 prisonniers ont déposé une plainte groupée à l'encontre de la direction et des personnels pour violence et harcèlement moral. À quelques jours d'intervalle, la contrôleuse générale des lieux de privation de liberté publiait en urgence un rapport accablant qui dénonçait des violences systémiques au sein du QLCO. S'appuyant sur ces différents éléments, le tribunal de Caen publiait le 18 juillet, une ordonnance qui intimait au ministère de faire cesser les agissements et les pratiques déshumanisantes. Torture de l'isolement, pratique arbitraire et dégradante, humiliation des proches, tel est le quotidien de ces nouveaux quartiers, dédiés tout à fait officiellement à la plus grande souffrance possible des prisonniers. Les surveillants y revendiquent leur opinion suprémaciste et mettent à nu le seul projet politique de l'extrême droite, le spectacle de la cruauté, la punition, la haine raciste, la mort. Au mur d'une salle des officiers, cette terrible formule « Si tu parles, c'est que tu respires encore ». La décision qui permet à Maubaine de quitter cet enfer fascisant est d'autant plus importante qu'elle est la première à avoir une issue positive. C'est loin d'être la première, tu as tout à fait raison. Il y a plusieurs prisonniers qui ont demandé à sortir du QLCO. À chaque fois, il y a eu des justificatifs totalement bidons pour les y maintenir. Là, c'est la première. Peut-être, effectivement, que le rapport de Simoneau n'y est pas pour rien. Donc, la décision qui permet à Maubaine de quitter cet enfer fascisant est d'autant plus importante qu'elle est la première à avoir une issue positive, mais aussi car elle se base pour l'essentiel sur des éléments qui pourraient être mobilisés par d'autres prisonniers. Un an après la création de ces nouveaux quartiers de haute sécurité, les prisonniers et leurs proches ne sont pas décidés à garder le silence. En nous tenant à leur côté, nous vous invitons à poursuivre la bataille contre les QLCO dont la logique mortifère et les pratiques sont déjà en train de contaminer l'ensemble des détentions de France. Et ça, c'est un vrai problème. Quand on laisse une élite de surveillants tester des conditions de torture qui passent, ça se diffuse ensuite jusqu'aux maisons d'arrêt. Combattre les QLCO, c'est combattre l'insensibilisation collective d'où renaissent tous les fascismes. Et c'est signé les éditions du Bout de la Ville qui publient, on l'a compris, le livre de Maubaine qui s'appelle... Non, vous n'avez pas suivi, les gars. Le manche à peine, recette à peine d'un prisonnier à l'isolement.
0: Eh ben, merci pour cette rubrique. On va passer une musique maintenant. Thomas Pitiot, qui a réclamé sa goupille principale, Christine.
1: C'est ta maman ?
0: C'est ta maman,
1: exactement. Ah ouais, alors là, on continue dans le fort.

0: Alors, si vous avez l'occasion d'aller sur Internet, vous pouvez chercher sur YouTube. Il l'a mis en clip, cette chanson, avec une danseuse professionnelle et sa petite. Et c'est encore plus fort. C'est déjà pas mal, mais là, c'est encore pire.
1: Et on va passer à la sujet rapidement là, de la canicule qui a du coup sévi cet été et qui a du coup été un véritable enfer pour les détenus. J'ai cherché un peu des articles qui en parlaient. Bon, il n'y en a quasiment pas. Certains, c'est un peu du ouin-ouin de maton. J'ai trouvé un article de Révolution Permanente où il y a quelques témoignages, mais bon, assez peu de choses récentes. Bon, on va quand même vite fait lire quelques extraits. Avec notamment ce témoignage en juillet 2025, en cellule, il n'y a pas de douche, seulement un petit lavabo. Les douches collectives ne sont accessibles que 3 fois par semaine et l'eau y est brûlante. Dans la cellule, les murs retiennent la chaleur, on étouffe. On ne sort presque plus en promenade parce qu'on a peur de s'écrouler sous le soleil. Ensuite, au centre pénitentiaire de Varennes-le-Grand, il y a moins d'un mois, un détenu témoignait aussi près de la permanence. En ce moment, il y a un problème dans les douches. On n'a que de l'eau bouillante, on ne peut pas régler la température de l'eau et ça nous brûle. Dans la cellule, il n'y a pas de ventilation, donc il fait 50 degrés. Et dans la suite de l'article, qui relate, l'augmentation continue du nombre de détenus aggrave tout, mais elle ne suffit évidemment pas à expliquer la situation. Les prisons françaises sont aussi des bâtiments volontairement vétustes et insalubres, car conçus comme des lieux de contrainte, où des êtres humains doivent donc trouver comment survivre à des étés à 40 degrés. Depuis des années, l'OIP décrit des établissements incapables de maintenir des températures supportables. À Aix-Luynes, des relevés atteignant 50 degrés ont été signalés dès 2023. Un détenu racontait que, rien que ce matin, il y a eu 3 malaises à notre étage. Un autre, que les fenêtres étant à plus de 2 mètres du sol, aucune aération n'est possible. La contrôleuse générale des lieux de privation de liberté observait quant à elle que, dans certaines prisons, on avait l'impression que le sol de la cour de promenade était sur le point de bouillir. Donc voilà pour cet été assez infernal, malheureusement.
2: Ouais. Et ce qui me choque le plus, c'est que les détenus, ils aient de l'eau très très chaude, quoi. Alors que c'est volontaire, un truc comme ça, parce que l'eau froide, qu'elle soit à peine, qu'elle soit un peu chaude, si les tuyauteries passent au soleil et tout, c'est un fait, quoi. Mais elle est pas brûlante. Quand il y a de l'eau brûlante, c'est qu'on a mis de l'eau chaude volontairement à la place de l'eau froide, quoi. Donc il y a une volonté déterminée de les empêcher de prendre des douches, de les brûler, de les traiter comme ça. Ça fait partie de tous les traitements de torture qu'on a vus. Voilà, quoi. De ce que tu disais tout à l'heure, des méthodes qui sont employées pour emmerder les détenus.
1: Et on va passer à un autre sujet d'actualité qui lui, à contrario, a fait beaucoup, beaucoup de bruit, enfin pas mal de bruit, on va dire, parce que c'est bientôt les présidentielles et du coup, pour certains, c'est une aubaine pour se faire un peu de pub et passer à la télé, quoi. Donc Jean, tu voulais nous parler du sujet de Mayotte.
0: De Mayotte, oui. À Mayotte, là, bah, en pleine période électorale, hein, en plus forte raison pour une élection présidentielle, les politiciens, les politiciennes, ils perdent absolument tout sens de la mesure. À Mayotte, Mayotte a reçu la visite du Premier ministre, donc le cornu, accompagné

0: veut encore plus durcir cette lutte contre les plus pauvres, d'entre les plus pauvres. Il propose d'utiliser davantage de moyens militarisés, des drones, des ballons captifs et encore plus de navires intercepteurs. Un autre politicien, Édouard Philippe, a aussi choisi d'aller à Mayotte pour lancer sa campagne présidentielle. Lui propose carrément de supprimer toute demande d'asile, ainsi que toute demande de regroupement familial pour la durée du quinquennat. Voilà, même Mélanie n'était pas allée jusque-là. Au moins, Mélanie, elle avait l'étiquette adaptée. Et ils viennent, les uns comme les autres, faire leur numéro anti-immigration alors que ce territoire est complètement dévasté et que les réseaux d'assainissement ne fonctionnent plus et que l'eau potable est insuffisante depuis des années. Et maintenant, en plus, elle est coupée plus d'un jour sur deux, y compris à la capitale, Mamoudzou. Juste après le cyclone Chido, l'État français avait promis de débloquer 5 milliards d'euros pour la reconstitution. Depuis, seulement 12% de cette somme a été engagée. Et voilà à présent, outre son plan de guerre anti-immigration, que le Premier ministre est venu leur dire. Alors, je vous la fais parce que c'est quand même pas mal. Vous connaissez les contraintes du gouvernement actuel. Nous n'avons pas la majorité. Nous n'avons pas beaucoup de temps devant nous. Et nous n'avons pas d'argent. Autrement dit, taper sur les migrants, on sait faire, mais pour la reconstruction et pour avoir de l'eau potable, les Maoris vont devoir attendre.
1: Et du coup, Édouard Philippe aussi y allait de son...
0: Oui, mais c'est ça, c'est lui.
1: Et pas sans un seul mot sur les noyades, bien sûr. ça, c'est pas un sujet. Et on va du coup enchaîner sur la chanson « Terre volée » de... Toujours du même.
0: Thomas Pitiot, il s'appelle. Avec une dédicace pour tous les colonisés, que ce soit les Palestiniens ou les gens de Mayotte. Ou même les Ukrainiens.

0: Voilà, on va maintenant passer à la dernière partie de l'émission.
1: Maintenant, on va aborder la question des amendes forfaitaires contraventionnelles. Alors, lorsqu'on ne sait pas exactement de quoi il s'agit, et comparé à l'enfermement carcéral ou encore à la loi de présomption de légitime défense, qui est un véritable permis de tuer accordé aux policiers, de simples amendes, fussent-elles forfaitaires et contraventionnelles, peuvent sembler bien dérisoires. Pourtant, vous allez voir, il s'agit d'une arme redoutable, une de plus aux mains de l'État et de sa police pour reléguer les pauvres, les plus pauvres d'entre nous. Un moyen efficace de tenir les prolétaires et particulièrement les plus jeunes confinés dans des lieux de ghettoisation où on les a relégués. Ces amendes forfaitaires contraventionnelles ont été créées par un décret du 9 mars 2012 pris pendant les derniers mois du gouvernement Sarkozy. Et depuis, aucun gouvernement de droite comme de gauche n'a remis en cause ce décret. Et en plus, il semble que la police y ait de plus en plus recours. De quoi s'agit-il exactement? Qualifiées par les policiers de triplettes magiques, ces amendes sanctionnent des infractions bénignes ou sujettes à interprétation, comme tapage, faire du bruit par l'effort ou encore déverser des déchets sur la voie publique, voire des liquides insalubres et même traverser la rue en dehors des clous. Sous prétexte de désengorger les tribunaux, les policiers français ont reçu des pouvoirs élargis avec la possibilité de recourir à des amendes forfaitaires. Les peines sont prononcées sans passer par un juge. C'est un transfert de pouvoir du juge au policier. Le policier constate l'infraction, déclare coupable et sanctionne. Les recours deviennent quasiment impossibles. Et insidieusement, on a mis là en place une pratique qui déroge au système de base du droit établi sous le principe de la séparation des pouvoirs. Ces amendes forfaitaires contraventionnelles présentées comme des alternatives aux tribunaux viennent en fait renforcer les pouvoirs discrétionnaires de la police et sont entre ses mains un outil de plus pour mener une véritable guerre sociale aux classes populaires, aux racisés et à la jeunesse. Au terme d'une enquête de plus d'un an, trois ONG, alors là, pardonnez mon accent anglais des quartiers nord de Marseille, je vous cite les trois ONG, Human Rights Watch, Reclaim, ça je crois que j'ai bien prononcé, et la dernière, c'est en français, c'est la Maison communautaire pour un développement solidaire. Donc, ces trois ONG viennent de publier un rapport dénonçant les conséquences de ces pratiques policières qualifiées de harcèlement policier, utilisant des amendes discriminatoires pour cibler les plus jeunes perçus comme noirs, arabes, pauvres. Le plus souvent, ce sont des mineurs, verbalisés dès l'âge de 14 ans, voire 13 ans. Des jeunes dont les familles ont peu de moyens et qui habitent dans les quartiers populaires. Selon Lana Holo, déléguée de Reclaim, les victimes sont des enfants noirs ou arabes qui simplement sont présents dans l'espace public, le plus souvent à proximité de leur domicile. Parler fort dans la rue devient du tapage. Jeter un mégot constitue un dépôt de déchets. Cracher au sol, un déversement de liquide insalubre. D'autres infractions mineures, comme traverser la rue en dehors des passages piétons, viennent s'ajouter aux verbalisations. Ces jeunes sont verbalisés pour ce qu'ils sont et non pour ce qu'ils ont fait. Et bien souvent, le constat ne se fait pas directement de visu, mais à travers les caméras de vidéosurveillance, ce qui enlève toute possibilité de contester immédiatement l'infraction lorsqu'on prend connaissance des amendes plusieurs jours après. Et dans ce cas, je vais y revenir un peu plus loin, il faut aussi que les policiers connaissent les identités et les adresses des personnes filmées. Alors, un mécanisme économique dévastateur se met en place. L'utilisation systématique d'amendes pour des infractions mineures transforme ces jeunes sans ressources en débiteurs à vie. L'amende de base, 68 euros, peut être multipliée par le nombre d'infractions constatées ou supposées. Et cela est parfois allé jusqu'à une trentaine d'amendes. De plus, l'amende est majorée à 180 euros si elle n'est pas payée dans les 3 mois, auxquels s'ajoutent au bout de 6 mois des frais de recouvrement. Et c'est ainsi que des familles très modestes se voient endettées de plusieurs dizaines de milliers d'euros. Une stratégie d'exclusion qui transforme une infraction mineure en catastrophe financière. L'endettement administratif déclenche un effet domino. Les banques refusent les découverts, les crédits, parfois même l'ouverture d'un compte. Louer un logement devient impossible sans garantie solide. Certains employeurs vérifient la solvabilité des candidats pour des postes sensibles. Vivre avec plusieurs milliers d'euros de dettes impayées avant 25 ans constitue un traumatisme économique et psychologique.
2: Pendant le confinement, où on prenait aussi des amendes forfaitaires juste parce qu'on était dans la rue, parce que si la maison était pleine avec 6 frères et sœurs, t'avais quand même envie de descendre en bas de l'immeuble, prendre un peu l'air. Donc les flics envoyaient des amendes forfaitaires. Il y avait eu un tag qui disait sur le mur, un jour on vous fera payer vos amendes gratuites. Mais c'est vraiment ça. C'est comment fabriquer du délinquant avec des minots qui ont juste envie de prendre l'air.
1: Pendant cette période, moi, j'ai un copain. Alors, il faut dire que c'est un copain immigré, quoi, hein, mais qui est déclaré, tout ça, qui travaille dans les champs. Il avait les papiers en règle pour sortir de la journée, faire son travail, tout ça. Il a été pris au moment de midi dans le village à côté où il est allé s'acheter une sandwich. Et les flics n'ont pas voulu tenir compte du papier et tout. Et on dit, là, vous n'êtes pas sous votre lieu de travail. Et là, ils ont foutu une amende de 110 euros. Quoi. Voilà. Enfin, ça, c'est une parenthèse. Hein. Voilà. Donc, ces amendes forfaitaires, c'est une stratégie qui semble délibérée, puisque selon un rapport de l'ancienne défenseur des droits publié l'an dernier, les amendes servent des politiques qui veulent évincer de l'espace public des personnes qualifiées d'indésirables dans certains registres de police. Des amendes qui s'ajoutent au contrôle d'identité au faciès, contrôle abusif et répété, qui sont des pratiques policières anciennes et régulières à l'instar des fouilles et des palpations. Les associations qui ont publié ce rapport demandent de supprimer du code pénal les infractions liées à la tranquillité publique et d'annuler toutes les dettes liées aux amendes, ce qui revient de fait à abolir le décret loi. On peut aussi, au-delà de cette exigence, se poser légitimement 2 questions. La première, c'est sur l'état de droit, dont se réfèrent sans cesse nos gouvernants et hommes politiques. Cet état de droit est-il compatible avec la prépondérance des droits de l'État, avec la destruction du principe de séparation des pouvoirs et l'extension des pouvoirs discrétionnaires de la police? Je sais bien que tout État est par essence policier, mais d'habitude il s'en cache. Là, en ce moment, avec des lois comme celle-ci ou encore comme celle sur la présomption de légitime défense attribuée automatiquement à la police, celle-ci peut, parce qu'elle est le pilier principal du maintien de l'ordre social établi, celle-ci tend de plus en plus à tenir la société sous sa coupe. La deuxième question porte précisément sur la façon d'y remédier. Beaucoup de gens pensent qu'on peut réformer la police dans un cadre démocratique et républicain. Je ne vais pas ce soir développer une longue réflexion sur ce sujet, mais juste traiter d'un point. On entend souvent dire, notamment de la part de gens se réclamant de la gauche ou de partis politiques se réclamant aussi de cette mouvance, que la solution passerait par une police de proximité et par plus de moyens pour celle-ci. Mais en fait, cela veut dire quoi, police de proximité ? On le voit avec ces verbalisations, la proximité de la police se retourne contre la population et la jeunesse des quartiers populaires. C'est en permanence que ces gamins ont les baqueux ou les flics municipaux ou nationaux sous le dos. Et on voudrait en rajouter de la proximité. Ils sont connus et fichés à cause des nombreux contrôles d'identité dont ils sont l'objet.
2: Quand même bizarre que à 12 ans, tu dois te balader avec ta pièce d'identité dans le quartier. Parce que
1: Alors que ce n'est pas une obligation d'avoir ses papiers d'identité.
2: Et un gamin à la campagne, on ne lui a jamais demandé ses papiers avant qu'il prenne la voiture pour la première fois.
1: Ben oui, sauf des fois, ça dépend de la couleur de sa peau.
2: Non, je disais à la campagne.
1: Reconnu sur les images vidéo des caméras de surveillance, ils sont verbalisés à tour de bras lorsqu'ils sont fichés justement par les flics du quartier. Ainsi, on fait insidieusement passer le message « Ne sortez pas de chez vous, vous n'avez rien à faire sur la voie publique. » Parfois, j'entends même dire par des âmes généreuses et pleines de bonnes intentions, ces policiers de proximité pourraient jouer un rôle d'éducateur sportif et culturel. Permettez-moi de vous dire que je vois là un relent de la mentalité de l'époque coloniale. Pourquoi ces jeunes n'auraient-ils pas droit à de vrais éducateurs, à des maisons de jeunes, à des centres culturels, à de vrais profs de sport, de vrais stades et piscines? Pourquoi pas de vrais profs de musique et des salles de concert? Pourquoi devraient-ils être encadrés par des policiers et pourquoi pas par des paras ou des légionnaires, puisqu'on y est? Quand cessera-t-on...
2: Elle y a pensé, hein. C'était royal.
1: Socialiste, il y a pensé de mettre
2: l'armée dans les quartiers.
1: Il y a un village du temps où il y avait le maire socialiste, c'était hâte. Ils se sont vantés d'avoir fait descendre les troupes qui étaient sur le plateau d'Albion, de les avoir utilisées au maintien de l'ordre dans la cité Saint-Michel-Apt. Et ils s'en vantaient dans le journal municipal. C'est aberrant de voir des choses pareilles. Donc, quand cessera-t-on de criminaliser la pauvreté dans ce pays? Quand s'attaquera-t-on aux injustices, aux inégalités qui minent nos vies en société? Les solutions ne passent donc pas par un renforcement des moyens et de la proximité avec la police, mais au contraire, il faut avoir le courage de se poser la question de comment se passer de la police? Comment vivre sans police, sans prison et sans système judiciaire qui va avec? Voilà ce qui devrait venir au cœur de nos débats politiques actuels pour envisager d'en finir vraiment avec le capitalisme et toute forme de domination.
2: T'as fini ton intervention qui était... Ouais. Ça me fait penser à l'intervention, donc j'en profite, je la salue, de Magali le 15 juin l'an dernier, quand on a fait la rencontre à l'espace Fenouille à Carpentras. Elle animait une table de discussion et elle avait déjà parlé de ces amendes forfaitaires qui plombent les quartiers populaires et surtout les minots. Musique ?
0: Oui, un petit mot de la fin peut-être pour conclure.
2: Rendez-vous le 17.
0: Oui, rendez-vous le 17, bien sûr.
2: Rendez-vous le 17 à Hérisson.
0: Sur Avignon, oui.
2: À Hérisson pour commencer, mais de toute façon, il y aura des affiches partout, il y aura des infos partout, et si vous ne les trouvez pas, cherchez-les, vous finirez par les trouver.
0: Et bien, à la prochaine.
2: Salut à vous.
1: Au revoir, à la prochaine.

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